On est premier sur le rap, on est sur Skyrock avec Boost qu'on vient d'écouter en classique sur Sky. Avec ça parle mal, il est 2h du mat, passez une bonne nuit avec le son de Skyrock. On est bien en direct, c'est Corentin avec vous. Il y a vos messages aussi qui sont là avec l'application Skyrock. Sur Insta aussi, il y a qui envoie un message. Il y a plein de messages qui défilent en direct en ce moment dans le studio. Salut à Camille qui est sur la route du retour de vacances direction Douai. Bah, bon courage à toi pour la route. Salut à Mathieu aussi qui est là, direction la Bretagne. Salut à Adrien aussi, Adrien de Nancy, qui est sur la route en direction du sud pour les vacances. Alicia, Ayana, Roman, Saïda et Adrien, évidemment, bon courage à vous pour la route. Romain aussi à l'écoute de Skyrock. En tout cas, quoi que vous fassiez, que vous soyez H24 en direct, on est là avec vous sur Sky, tous les numéros 1. Et là, ça repart direct.

WALD avec des accordés sur Sky, la radio des numéros 1. Il y a du bon son à écouter toute la nuit en direct, ça bouge pas, avec le retour de Tiakola. Tiakola qui va sortir un nouvel album, il est prévu pour le 25 septembre prochain, c'est son deuxième projet solo. On va l'écouter, Tiakola des 4 queues, à l'ancienne, avec un mélodie.

0: de Drake aussi, avec God's Plan. C'est les prochains sons qu'on écoute juste avant 3h du matin Sky. Bonne nuit à vous.
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écoutez sur Sky la Réunion Classique, vous l'écoutez Enfant Compliqué, la radio des numéros 1 à 3h02 du mat, soyez tous les bienvenus. Bien sûr qu'on est là en direct, bon courage à vous si vous êtes en train de bosser, tout à fait de nuit, en plein cœur de l'été, vous êtes encore en mode vacances aussi, profitez-en. C'est Corentin avec vous, c'est une nouvelle heure de son qu'on attaque ensemble sur Sky, la première radio urbaine mondiale. C'est Mauvais Joe pour démarrer, on attaque avec Maladie, il y a Bad Bunny derrière et Lil Nas X aussi, le classique avec Holiday sur Sky.

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0: Woman sur Sky, en plein cœur de la nuit, on continue, vos numéros 1 s'enchaînent. Si vous êtes sur les routes, direction les vacances, retour de vacances, en plein cœur de la nuit, au taf aussi, avec Aya Nakamura qui arrive, et la rafleuse. On écoute Sexy Nana sur Skyrock, qui aura aussi nouveau son Triangle des Bermudes, écoutez. Mon pao Aya, c'est le nom du son. Triangle des Bermudes, Aya Nakamura, Belouki, Coolio. C'est les prochains sons que je vous passe sur Sky, là, juste avant 4h du mat'. Bonne nuit tout le monde. Et on est en direct, ça bouge pas.
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Quel morceau, quel classique, il est magnifique ce morceau. L'homme pâle sur Skyrock, on est premier sur le rap. On vient d'écouter Trop beau sans Sky à 4h du mat. Bonne nuit à vous tous, il y a tous les numéros 1 qui s'enchaînent sur Sky toute la nuit. On est en direct, bon courage à vous là si vous êtes en train de vous réveiller très très tôt pour aller bosser. En ce milieu de semaine, on est mercredi aujourd'hui, mercredi 19 août. Il y a le Morning Best qui arrive dans une heure tout pile. Le meilleur du Morning Beautiful, histoire de bien démarrer la journée ou même finir votre nuit. Ça démarre à 5h du mat sur Sky. Il y a tous les numéros 1 qui s'enchaînent, ça bouge pas, il y a Gims pour démarrer. On attaque avec Soleil, Shakira arrive juste après avec Burna Boy et il y aura aussi du Jul sur Sky. On écoute Parfum Quartier.

plaisir sur Skyrock en plein cœur de la nuit. C'est promis sur le rap avec Shaggy sur Sky. On va l'écouter Dois Ennemis. On continue avec Tiakola. L'album arrive. Nouvel album qui arrive le 25 septembre. Et le voici Tiako sur Skyrock avec Mélo Décalé. Tame Impala aussi avec Jelly. Le remix de Dracula. Et je vous passerai le nouveau son d'Aya Nakamura. Ça s'appelle La Pétasse. Et ça se passe sur Skyrock.

Michael Jackson sur Skyrock, sur Bad Music Non-Stop toute la nuit. On est là en direct, on vous met du bon son, des classiques comme MJ qu'on vient d'écouter sur Sky. Voici Nono maintenant, Nono La Grinta, on écoute Love You et Teddy Swims juste après le tout nouveau.

0: Le classique sur Skyrock, ça fait plaisir là, en plein cœur de la nuit, 4h47 du mat avec MHD. On va l'écouter, bravo, sur Sky, il y a du son à écouter. C'est Mauvais Joe là, juste avant 5h du mat. Juste avant l'arrivée du Morning Best avec Tim, le meilleur du Morning de Diffoul. Mauvais Joe, Triangle des Bermudes, il arrive avec Pilé sur Sky, il y aura aussi ça. Il y aura Iron Boy avec Elle Voulait. Et Bad Bunny, Noé, Viol sur Sky, juste avant l'arrivée du Morning Best. Bonne journée tout le monde, on se retrouve à partir de midi.
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0: Hey, bonjour tout le monde, on est mercredi aujourd'hui, on est le 19 août 2026 et c'est le coup d'envoi de ce mercredi et de cette nouvelle journée avec le Morning Best.
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0: Culture arrive avec Méli Mélo pour bien démarrer cette journée tous ensemble. C'est Tim, je suis bien content de vous retrouver. 5h, 6h, on se réveille plus tôt que les autres et comme ça pendant une heure, on profite des meilleurs moments du morning de Difool. Il y aura les conseils pas chers de Romano, on fera péter la banque avant 6h du mat, il y aura la compile de l'actu. Il y aura culture aussi dans 30 secondes avec Méli Mélo, juste après un point sur votre météo pour aujourd'hui. Eh ben, retour des nuages sur une partie du pays, notamment sur le nord-ouest, avec un temps plus gris et même de la pluie. Par contre, dans le sud-est, grosse chaleur, notamment autour de la Méditerranée. Il y aura aussi quelques orages sur les reliefs dans le sud-est. Pour les températures au max de la journée, on attend 20 degrés à Lille, 22 au Havre, 24 à Rennes et Nantes, 25 à Reims, 26 degrés à Paris, 28 à Bordeaux, 30 degrés à Nice et Strasbourg. Il fera 31 degrés à Marseille, Toulouse, Lyon et Toulon, et 32 à Montpellier et Saint-Étienne. Voilà pour votre météo pour aujourd'hui. Allez, cette journée on la lance ensemble avec tiens, on va parler d'un objet du quotidien qu'on a presque tous à la maison. Je dis vraiment presque tous. Tout le monde ne l'a pas. Moi par exemple, je l'ai pas à la maison. Mais avec cet objet, vous pouvez finir la lutte de l'actu. Je vous assure. La preuve avec la compile qu'on se fait juste après Culture comme promis. C'est Méli Mélo sur Skyrock. On y va. Bon réveil à vous, c'est Tim.

0: on attaque cette nouvelle journée ensemble avec le son de Culture. C'était Melly Mello. Pour la suite, il y aura les Toe avec Pineapple. Il y aura aussi les deux frérots toulousains. Big Flo et Oli débarquent avec Picasso. Et d'abord, bah, comme promis, voici la compile de l'actu sur Skyrock du Morning de Difool.
1: Attention, attention, voici notre compile de l'actu. Ça peut vous arriver de devenir célèbre à cause d'un objet ménager qu'on a tous à la maison, c'est le lave-linge. Ils sont devenus célèbres à cause d'un lave-linge. Ils ont fait la une de l'actu. C'est parti.
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1: Et c'est avec Rémi, le roi de l'actu.
3: Eh ouais.
1: Attention, on a le top 3 et on va commencer par des Normands qui se sont retrouvés à la une, à la place numéro 3.
3: Oui, tout près de Rouen, dans une commune qui s'appelle Saint-Pierre de Varangeville, c'est le maire qui a voulu rendre hommage aux femmes, donc à l'occasion du mois octobre rose, vous savez, le mois de prévention contre le cancer du sein. Alors du coup, il a pensé bien faire et il a décidé d'installer un lave-linge rose sur un rond-point de la ville.
1: C'est joli.
3: Ouais, oui, des fleurs ont été installées dans le tambour, dans le réservoir de lessive.
1: Bon, c'est pas miso du tout en plus.
3: Bah, c'est ça le problème, c'était plutôt sympa, mais bon, il s'est très vite pris une volée de bois vert, comme on dit. J'ai cru que c'était un truc à déposer à la déchetterie. Cette initiative a été rapidement accusée de sexisme. La photo du lave-linge, bien sûr, a fait le tour des réseaux et d'Internet. Elle a suscité de vives réactions de mécontentement. Et face à la polémique, eh bien, le maire a retiré la machine à laver.
1: Voilà une très belle histoire. Bah, c'est loupé. Ça partait d'un bon sentiment.
3: Ouais, c'est
1: pas
3: vrai.
1: Mal au départ, mais bon. On va aller en Pologne. C'est à la place numéro 2 de notre compile. On a des enfants, des cousins, des cousines qui sont à la maison et qui décident de jouer ensemble.
4: Ouais.
1: Et de jouer avec le lave-linge.
4: Ouais.
1: Alors, ils ont une super idée. C'est qu'ils prennent tout ce qu'il y a dans le... placard.
4: Ouais.
1: Tout ce qui fait de la mousse. Donc, ils prennent tout la poudre à laver, les
4: adoucissants,
1: ils vident tout à l'intérieur.
3: Ouais.
1: Et ils font tourner la machine. Le problème, c'est qu'ils en avaient mis trop.
3: Ah.
1: Donc, la machine s'est mise à mousser et à dégueuler de la mousse de partout.
4: Ouais.
1: Donc, ça a posé un problème parce que ça moussait partout, mais jusque chez les voisins d'en dessous qui ont appelé la police, qui ne comprenaient pas d'où venait cette espèce de mousse. Et on a des enfants dans la cuisine qui étaient très contents, qui jouaient dans la mousse. C'est une soirée mousse qui se sont créées.
5: Bah, c'est sympa, ça.
4: J'avais déjà fait une, moi, mais avec un lave-vaisselle. J'avais mis du liquide vaisselle parce que j'avais plus de pastilles.
1: Oui.
4: Là, j'ai flippé. Hein. Il y a de la mousse qui est sortie de partout.
1: Très bien, mais il y avait de la mousse. Il y avait un mètre de mousse dans la maison. Les enfants qui pataugeaient dedans, les voisins qui avaient de la mousse en bas. C'était super. Ils sont devenus célèbres. Bah, je trouve que moi, c'est une très très bonne idée. Ah, ils peuvent pas sortir en boîte quand ils sont tout petits comme ça.
4: Bah,
1: ils se font une soirée mousse à la maison. C'est mignon. Bravo les enfants. Félicitations. Et on finit avec la place numéro 1.
3: Et ouais, direction l'Espagne. C'est une fillette de 8 ans là, qui a été secourue après avoir été bloquée plusieurs heures dans un lave-linge. La pauvre, elle avait les jambes coincées dans le tambour. Hein. Bon, c'est elle qui s'y est mise toute seule, hein, je vous le rassure.
1: Oui.
3: Les pompiers ont dû démonter la machine à laver pendant 50 minutes pour la sortir de là. C'était une partie de cache-cache, bon, qui a un petit peu mal tourné. Alors, elle a eu quelques bleus, mais rassurez-vous, elle va très bien. Bon, par contre, sur les parties de cache-cache, je pense qu'elle va se calmer un peu.
1: Ah non, elle est super bonne.
3: Elle est forte, ouais.
1: Une partie de cache-cache où pendant 50 minutes, on ne te retrouve pas. C'est une super cachette. Merci Rémi, c'est la compile de lave-linge dans l'actu.
3: Ouais.
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1: Et on est mercredi aujourd'hui, bonjour tout le monde. On démarre cette journée avec les conseils pas chers de Romano. On va dénoncer une escroquerie d'ailleurs ce matin. Romano, on profitera évidemment pour gagner de l'argent. On va voir si les Français sont généreux. Et bah la réponse juste après Bello et Dallas. Voici les deux rennais.

0: Elle est franco-haïtienne, elle s'appelle Naïka. On vient l'écouter avec One Track Mind ce matin sur Skyrock. Merci à vous d'avoir choisi Sky pour démarrer cette nouvelle journée. Il y a plein de bons sons en plus de ça qui arrivent. Vous restez bien dans le coin. Dans moins d'un quart d'heure, on va écouter Mauvais Joe avec Maladie. Il y aura aussi un gros classique de Beyoncé. Et bon, si vous aimez les animaux, bon, déjà, ça nous fait un point commun. Et ben, il y en a qui aiment un peu trop les animaux. Même beaucoup, beaucoup, beaucoup trop. Vous allez découvrir une maison où il y a 60 chats à l'intérieur. On va découvrir cette maison, c'est complètement ouf. C'est, allez, dans moins d'un quart d'heure sur Skyrock. Et d'abord, comme promis, il est là. Et il est bien chaud ce matin pour dénoncer l'escroquerie et pour gagner plein d'argent. Voici Romano dans les conseils pas chers sur Skyrock.
1: Et là, c'est notre bourguignon qui arrive, Romano, et nos conseils pas chers. Bonjour, bonjour, Romano.
2: Bonjour, bonjour.
1: Salut, beau gosse. On va dénoncer une escroquerie ce matin. Écoutez bien ce à quoi les gens sont prêts pour gagner de l'argent. Vous allez voir, il y a des gens qui n'ont peur de rien, aucun scrupule.
2: Ouais, ça se passe en Italie, du côté de Naples.
1: Oui.
2: Alors, près de Naples, un Italien a été arrêté à avoir prétendu être aveugle pendant plus de 20 ans pour toucher des allocations.
3: Ah, j'ai vu.
1: Le dingo.
2: Bon, il avait quelques problèmes. Bon, il avait quand même quelques problèmes de vue, mais il n'était pas du tout non-voyant complètement. Il a trompé les experts médicaux et la sécurité sociale. Il a empoché à peu près 150 000 euros d'indemnité depuis le début de la fraude.
1: 150 000 balles, t'imagines.
3: C'est abusé.
2: Oui. En 2010, le mec a quand même obtenu le statut officiel de personne non-voyante. Jamais remis en cause depuis. Mais il y a eu des images de vidéosurveillance d'une banque qui ont révélé qu'il se déplaçait, payait, retirait de l'argent sans aucune aide, prouvant qu'il voyait suffisamment pour être autonome.
1: Voilà, après il repartait avec sa voiture.
2: Ouais, c'est ça, ouais.
1: Tranquille.
2: Donc là, ils sont pour. Bon, il y a sa femme qui était complice. Fraude aggravée, faux en écriture publique et tromperie envers les autorités médicales. Donc là, pour le moment, ils n'ont plus le droit de sortir de chez eux. Ils sont assignés à résidence en attendant leur procès.
1: Voilà. Eh oui. Bien mal acquis, ne profite jamais, comme on dit.
2: Eh oui.
1: Eh oui.
2: Ouais. Bien dit. Alors, moi, ça m'a donné une idée.
1: Évidemment.
2: Alors, moi, je me suis cassé une jambe.
1: C'est pas vrai.
3: Ah ouais?
2: Et si, crac, la jambe, la guibole. Cassé, crac, la guibole. Et ben, ce matin, je lui ai demandé, j'organise une cagnotte pour ma jambe.
3: Un tichi.
1: Une cagnotte, mais chez les gens, donc on appelle des gens et tu leur demandes.
2: Ouais, c'est ça exactement, je vais leur demander de l'argent, ouais.
1: Ah bah, on va voir si les Français sont très généreux, avec quelqu'un qui est dans le besoin et quelqu'un qui souffre.

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3: L'été du morning de G-Fool, il est 8h30, un bon travail, un bon mercredi à vous tous, un bon travail à tous les concernés. L'été du morning de G-Fool avec les conseils pas chers de Romano. Alors vous allez apprendre qu'il est possible de prendre une amende quand on déverse son café dans les égouts. Ça sera dans un petit quart d'heure dans les conseils pas chers. Il y a Aya également, la sexy nana Aya Nakamura avec la rafleuse. Billie Jean aussi, Michael Jackson, après le succès du biopic, hein, le biopic le plus vu de toute l'histoire du ciné. Et en fait, le succès du film sur Skyrock avec Billie Jean à écouter tout de suite. 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Pato, c'est parti pour le point sur l'actu et sur le sport à 8h32. On débute avec la météo.
4: Ouais, Vincent, il y a du changement côté météo hein, puisque la perturbation qui est arrivée hier sur le nord-ouest va gagner du terrain. Le ciel sera nuageux avec un risque d'averse au nord de la Loire. Bon, le soleil va quand même arriver à s'imposer sur le reste de la France. Alors pour les températures, il fait ce matin 18 en Normandie et dans les Hauts-de-France. On a 19 à Biarritz, à Nantes et en Bourgogne. 21 en région parisienne et dans la vallée du Rhône. 23 à Perpignan, 25 à Marseille. Cet après-midi, il va faire 20 à Lille, 22 en Bretagne, 24 à Paris et La Rochelle. 31 à Strasbourg et dans le centre-Val de Loire. 34 à Toulouse et Montpellier, 36 à Lyon. Et jusqu'à 37 dans l'arrière-pays méditerranéen. La pollution, la qualité de l'air est bonne, les indices entre 2 et 4.
3: Vous retrouverez votre horoscope de l'amour également d'ici à 9h et la pato, c'est parti pour l'actu.
4: Et ça n'arrête pas, l'éducation nationale victime d'une cyberattaque. Les hackers qui ont piraté le site des impôts ont révélé avoir aussi dérobé des millions de données de l'éducation nationale. Les élèves, les parents, les enseignants et le personnel administratif sont concernés. Les fichiers sont en vente sur le Darknet pour quelques milliers d'euros. Le ministère a porté plainte. La France va expulser deux diplomates iraniens. Le ministre des Affaires étrangères, Jean-Noël Barrot, a fait cette annonce en représailles au comportement des autorités iraniennes. Deux diplomates français avaient été arrêtés, interrogés et molestés le mois dernier à Téhéran. Un homme placé en garde à vue à Sanguinet dans les Landes, il est soupçonné d'avoir tué sa femme pendant une dispute. C'est lui-même qui a appelé les forces de l'ordre pour se dénoncer. Et puis alors la Chine prend de l'avance dans la robotique. Une entreprise chinoise vient de dévoiler un nouveau robot humanoïde capable de courir à 45 km/h, donc c'est plus qu'Usain Bolt, et aussi à faire un saut en hauteur de plus de 2 mètres. La start-up qui a déjà vendu 18 000 robots bipèdes à travers le monde va entrer en bourse aujourd'hui à Shanghai.
3: Et justement, dans moins de 5 minutes, vous retrouverez la compile des robots qui se sont retrouvés à la une de l'actualité avec G-Fool et toute l'équipe. Et la pato, on passe au sport.
4: Et les Lyonnais peuvent encore rêver de se qualifier pour la Champions League. Corentin Tolisso et ses coéquipiers ont tenu tête au Fenerbahçe. Ils ont fait un partout avec les Turcs. On va écouter la réaction du capitaine Degon au micro de Canal+.
5: Franchement, je suis fier des gars. On a répondu présent, on était présent dans les duels. Voilà, il reste un match à domicile avec notre public. Voilà, j'espère qu'on va faire le taf et qu'on arrivera à se qualifier la semaine prochaine.
4: Bah, ce match retour, il est programmé mercredi. Et puis un point sur le mercato. L'OM recherche toujours son gardien de but. Les dirigeants marseillais ont plusieurs pistes. Ils sont entrés en contact avec Toulouse et la Juventus de Turin. Du côté du PSG, Bradley Barcola devrait rester à l'écart du groupe jusqu'à la fin du mercato. Le but étant de le préserver puisque des négociations sont en cours avec Liverpool. Et puis le champion du monde 2018, Djibril Sidibé, a signé au Mans. Et Nice a officialisé l'arrivée de l'international belge Axel Witsel.
3: Eh bah, premier sur le mercato. Merci beaucoup, Pato. On va te retrouver demain matin.
4: Allez, à demain.
3: Eh bah, ouais, bah, à tout à l'heure. Mais demain matin, c'est un peu tout à l'heure. Donc
4: ouais,
3: tu as pas...
4: avec les robots aussi, à tout à l'heure.
3: Hein. Exactement, ouais, voilà. Compile des robots qui ont fait la une de l'actualité. On va te retrouver avec G-Fool et toute l'équipe. C'est juste après la sexy nana d'Aya Nakamura.
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1: Bon, les robots sont dans l'actu, ils font la une de l'actu et on les retrouve ce matin dans notre compile de l'actu, ça tombe bien.
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1: La compile de l'actu avec toi Pato, et c'est le top 3 qu'on découvre comme tous les jours à la place numéro 3 ce matin.
2: Ah ouais, Difool et tous les experts nous le disent, hein, il va y avoir des robots partout dans le futur. Et en Chine et en Asie plus généralement, il y en a déjà énormément. On en trouve dans tous les centres commerciaux, il y a de plus en plus de particuliers qui en ont. Et il y a eu une première mondiale il y a quelques semaines. Ils ont organisé un semi-marathon de robots humanoïdes dans les rues de Pékin. Donc vraiment c'était incroyable, foulée mécanique après foulée, il y a des dizaines de robots qui ont couru à côté de vrais sportifs qui eux étaient donc en chair et en os, hein, et qui participaient également. Alors il y a certains robots qui couraient de manière autonome, d'autres étaient pilotés à distance. Ils pouvaient mesurer entre 75 et 1m80 et peser jusqu'à 88 kilos. Alors c'était rigolo parce qu'il y en a qui se sont démontés en route, qui sont tombés, c'était n'importe quoi.
1: Les robots ils perdaient des boulons.
2: C'est ça, et le premier humain, on a gagné quand même encore, on est encore meilleur qu'eux, il est arrivé en 1h02 et le premier robot en 2h40.
1: Ouais, ça, ils courent mal les robots.
2: Ouais, enfin, il y a des humains qui n'y arrivent pas.
1: En 2h40, oui.
2: C'est quand même un très bon score.
1: C'est 21 km, hein, c'est ça?
2: C'est ça, et le record mondial est de 56 minutes.
1: Merci de souligner mon record mondial.
3: C'est ça, c'est important de le
1: merci,
3: dire.
1: Merci Pato.
2: Je t'en prie.
1: On va aller à Riyad, en Arabie Saoudite. À Riyad, il y a un bug qui a créé une grande polémique, une polémique au salon technologique. On présentait le premier robot humanoïde saoudien. Il était présenté en avant-première à la presse comme une merveille et une prouesse technologique. Bon, le robot, qu'est-ce qu'il a fait? Il a malencontreusement mis une main aux fesses de la journaliste. Il y a une journaliste qui traînait par là et le robot, poum, il a mis une main aux fesses.
3: Eh ben, il était bien programmé, lui.
1: Évidemment, ça a été filmé. L'androïde qui s'appelle Mohamed, on salue tous les mohas qui nous écoutent. L'androïde Mohamed a été jugé pervers par les internautes, parce que les internautes, évidemment, se sont jetés là-dessus, ont commenté le truc, ils ont dit, mais il est pervers, le robot moha. Bon, bien sûr, le robot, bon, c'est un robot, hein, il a aucune intention, bon, c'est juste une espèce de petit bug. Les créateurs ont été obligés de se justifier, d'assurer que c'était pas eux qui avaient programmé le robot, qu'il était entièrement autonome et qu'il fonctionnait de manière indépendante, sans contrôle humain, via une intelligence artificielle. C'est donc l'intelligence artificielle qui est perverse. Méfiez-vous. Voilà, c'est l'histoire du robot Moha. À la place numéro 2 et à la place numéro 1, notre compile ce matin.
2: Eh ben, on file aux États-Unis. Tu parlais de robots aspirateurs. Là-bas, il y en a pas mal aux États-Unis. Il y a un hacker qui s'est amusé à pirater des robots aspirateurs à distance. Ce qu'il a fait, c'est qu'il est rentré dans l'application mobile qui commande les appareils, là, grâce à plusieurs failles de sécurité. Et donc, certains clients qui étaient tranquillement dans leur canapé pendant que le robot aspirait leur salon ont tout d'un coup entendu des insultes jaillir du micro de l'aspirateur. Ils se faisaient traiter d'un coup. Un autre a vu son appareil devenir complètement fou et poursuivre le chien. Il y en a certains donc qui ont porté plainte, qui se sont inquiétés qu'un pirate puisse utiliser la caméra pour espionner des familles dans leur intimité, parce qu'il y avait une petite caméra aussi qui voyait, vous savez, pour les capteurs. Donc là, évidemment, bad buzz, hein, pour le business, c'est pas bon. La marque a publié un communiqué pour s'excuser et avertir que le niveau de sécurité avait été relevé.
1: Ce qui est génial, c'est le robot aspirateur qui insulte les gens, j'adore ça. Et voilà, un compil de robots dans l'actu.
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1: Allez, c'est parti, c'est l'heure des conseils pas chers. Bonjour Romano.
2: Bonjour.
1: Bonjour. Avec des bons conseils pour éviter de se faire escroquer, des bons conseils pour gagner de l'argent. Qu'est-ce qu'on fait ce matin dans nos conseils pas chers?
2: Eh bien ce matin, une petite histoire qui s'est passée à Londres, vous en avez parlé déjà dans le morning. Cette fameuse bonne femme qui partait au travail, qui a déversé un fond de café dans un égout.
1: Ah oui, c'est vrai, elle a pris une amende.
2: Et qui a pris une amende équivalente à 170 euros.
1: Voilà, 170 balles d'amende parce qu'elle a déversé son café
2: cher
1: dans des égouts.
2: Ça m'a donné une idée. Ça pollue. Ouais, trois agents qui sont intervenus pour lui coller une amende. La nana est révoltée.
1: Ouais, et la mairie, par contre, elle lui a supprimé l'amende. C'est-à-dire qu'ils ont quand même fait un conseil municipal, ils se sont réunis et ils se sont dit « Allez, on va quand même lui enlever l'amende parce qu'on est quand même trop court. »
2: Oui, bon ben voilà. Bon ben moi, ce matin, les amendes vont pleuvoir.
1: Ah.
2: Je mets le système en place en France. Je vais dire aux gens qu'ils ont versé du café ou d'autres trucs dans leur évier chez eux. Et que ça, c'est interdit. Malheureusement, je suis obligé de verbaliser.
1: Mais on en rigole aujourd'hui. Peut-être que dans, je sais pas, 4-5 ans, on apprendra que c'est interdit de verser du café dans son évier.
3: C'est possible.
4: Ouais, c'est possible, en vrai.
1: Tout est possible. Eh bien, ce matin, on est un peu des précurseurs, Romano.
2: Ouais, c'est ça.
1: C'est l'heure des conseils pas chers. On a des numéros de téléphone.
4: Ça y est, ils sont prêts.
1: On les appelle.
2: À ma go, alors.
1: Et on espère que tu vas gagner plein d'argent chez qui?
2: Chez Frédéric.
1: Chez Frédéric, pour démarrer nos conseils pas chers. Va-t-on réussir à escroquer Frédéric?
2: Oui, bonjour madame.
5: Bonjour.
2: Oui, bonjour, excusez-moi de vous déranger, c'est le service des égouts à l'appareil.
5: Oui.
2: Dites voir, on a un petit souci là, parce que vous jetez du café dans l'évier, c'est strictement interdit, madame, ça. Hein. Parce que ça pollue la planète. Vous avez pas vu la nouvelle réglementation?
5: Vous êtes qui?
2: Je suis égouttier, madame. Et là, on était en dessous de chez vous, et en fait, on a reçu du café.
5: Ah donc, non, je mets pas de café dans le...
2: Ah bah écoutez, il y avait un liquide marron, donc je sais pas si c'est du café ou autre chose.
5: Non, et on a plus de goût alors, donc...
2: Non, mais de toute façon, madame, on va vous mettre une amende de 180 euros, il n'y a pas à discuter.
5: Vous avez raison.
2: Ouais, okay. Parce que moi je les connais, les bonnes femmes comme vous, là, ça parle pour rien dire. Tortiller du cul pour chier droit, comme on dit.
5: Oui, bah écoutez, faites ce que vous avez à faire.
2: Ah bah non, mais de toute façon, là, je vais venir tout de suite, là.
5: Bah allez-y, venez, mon mari vous attend.
2: Tu peux pas me le passer, ton mari là?
6: Ouais, Paul, j'ai pas envie.
5: Non, il a pas envie d'user sa salive pour rien.
2: Ouais, mais il est surtout en panique, quoi.
5: Ouais, allez, va te faire enculer.
2: Merci, c'est très gentil.
5: Rien. Bonne journée.
1: Bonne journée à vous.
2: Bah, j'arrive dans 5 minutes alors.
1: Ouais, on arrive, très bien. Et au début, voilà. Elle prenait ça au sérieux quand même.
2: Ouais, ouais.
1: Elle est, voilà. Elle
2: en tout cas, elle est très accueillante.
1: Oui, c'est gentil. Sympa, ouais. On va peut-être en faire un deuxième.
2: Oui, bien, finalement.
1: Allez, on a le temps, on va chez qui?
4: C'est parti, on appelle Damien.
1: Allez, chez Damien. Est-ce qu'on va réussir à mettre des amendes ce matin? On était bien accueillis. Est-ce qu'on va être bien accueillis par la deuxième ce matin?
7: Oui,
2: bonjour madame.
7: Oui, bonjour madame, oui.
2: Ah, oui, bonjour, excusez-moi de vous déranger, je suis égouttier sur la commune.
7: Oui, d'accord, ben, vous égouttez, et alors?
2: Oui, alors il y a un problème.
1: Ah, mais vous êtes un homme.
2: Ah, vous êtes un homme?
7: Non, je suis une femme, monsieur.
2: Ah d'accord, mais... très bien, vous êtes très féminine en tout cas. Je voulais vous dire, vous jetez du café dans l'évier, c'est interdit, je vais vous mettre une amende de 180 euros.
7: Oui, ben vous y allez.
2: Ben, j'arrive dans 5 minutes chez vous, là.
7: Oui, bah pas de problème, vous arrivez.
2: Ouais, vous êtes habillé comment, en jupe?
7: Oui, c'est ça, ouais.
2: Ah. Ouais, ça doit être très joli.
1: Et vous avez quoi sous la jupe?
7: Mais tu te fous de la gueule du monde ou quoi, toi?
2: Ben non, t'as un problème, mec.
1: Non, c'est une femme.
2: Ah, t'as un problème, meuf.
7: Mais qu'est-ce que c'est que ce truc-là? Qu'est-ce que c'est que ce truc-là encore? Oh,
2: il faut me donner 180 euros hein, pour l'amende des égouts.
7: Oui, bah t'arrives, y a pas de problème.
2: Ouais, bah tu me prépares l'argent liquide, je te ferai un petit reçu sur un bout de papier.
7: J'espère que t'appelles pas d'un portable, j'espère.
1: Ah si.
2: Et si, pourquoi?
7: T'es pas bien, parce que je pense que ça va aller au flic direct. D'entrée.
2: Ah, t'as une table d'écoute?
7: Oui, j'enregistre tous les messages.
1: Tous?
2: Ah, très bien, ah bah c'est parfait. Bon, bah ce que je fais, c'est que...
1: Et tu les réécoutes en podcast après?
7: Qu'est-ce que c'est que ce merdier là encore?
2: Bon, de toute façon, écoute, on va pas parler pendant 3 heures là, t'appuieras sur stop quand l'enregistrement est fini, et moi j'arrive dans 5 minutes là.
7: D'accord, ok.
2: Tu me prépares un petit café?
7: Qu'est-ce que c'est que ce truc là?
2: Un café, c'est un truc noir comme ça, là, que tu mets dans une cafetière, un appareil. Bon, bah j'arrive! À tout de suite!
1: Voilà, hein, et tu ne jettes pas dans l'évier, hein, juste après. Hein. Et ben voilà.
2: Qu'est-ce que c'est que ça?
1: Le mec, on aura appris un truc au moins ce matin, c'est bien. Et le mec enregistre toutes les conversations qui passent au téléphone.
2: C'est un ouf.
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0: Mon bébé de Erin Boy sur Skyrock, 8h53, on va terminer l'été du morning de Difool ou l'automne du morning de Difool, hein, dans certains endroits ça passe aussi aujourd'hui à la vue de la météo, les températures qui baissent un petit peu partout en France. L'été du morning de Difool, on va terminer l'émission avec votre horoscope de l'amour, hein, je vais vous donner votre puissance amoureuse sur une échelle de 0 à 5 et puis Maxime que vous allez retrouver pour le 9-12 de l'été, il y a du Gambi, Culture, This Is et Théodora également pour le son, c'est juste après ça.
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termine l'été du Morning de Difool avec votre puissance amoureuse sur une échelle de 0 à 5, hein, votre horoscope de l'amour, et puis juste derrière le 9-12 de l'été avec du son Gambi, Culture, DC's Theodora, Michael Jackson, et puis du cash également à gagner, le 100% cash. Maxime qui vous en reparle dans quelques secondes. Et donc là, il est grand temps de vous donner votre puissance amoureuse sur une échelle de 0 à 5 en ce mercredi 19 août avec 0 sur 5 de puissance amoureuse pour les lions et pour les scorpions. Alors attention, fuyez les gens négatifs. Hein. La négativité est une maladie. Les gémeaux, les poissons, vous avez 1 sur 5. Attention aux excès hein, si vous avez envie d'éviter les complexes. Bélier et balance, c'est 2 sur 5 avec les opposés, les contraires qui s'attirent. Et aujourd'hui, vous en aurez la preuve une fois de plus. Les capricornes et les vierges, c'est 3 sur 5. Vous aurez envie de passer du bon temps avec celles et ceux que vous aimez. En même temps, la bonne nouvelle, c'est que ça sera réciproque. Les cancers et les taureaux, c'est 4 sur 5. C'est votre personnalité attachante qui vous permettra de marquer des points. Et enfin, on termine sur les sagittaires et les verseaux. Alors, on vous le dit, il y a quelqu'un qui a littéralement flashé sur vous. Voilà, la complicité est au maximum aujourd'hui. On vous cherche, on vous réclame. C'est une belle journée pour les sagittaires et pour les verseaux avec 5-5, 5 sur 5 de puissance amoureuse. Vous allez retrouver Maxime pour le 9-12 de l'été, juste après le son de Gambi pour attaquer une toute nouvelle heure de son, pour attaquer la matinée. On se met René Kaouvia maintenant sur Skyrock.

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0: 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On écoute Tiako, la mélo décalée tout de suite. Taiki anime et puis RN Boy.
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1: Rapport NB Non-Stop, c'est Skyrock que vous écoutez avec Gambi, René K.O. Villa. Dans un instant classique, fait plaisir du piano avec John Legend, c'est All of Me. Triangle des Bermudes, Diana Kamoura, Balek et Ariana Grande. Tout de suite, voici Hey Della, Made You Love Me sur Skyrock, Urban Music Non-Stop.

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Alessianso, Sofiane, c'était C'est mon sang. Il est bientôt 11h du matin. 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Voici Mauvais Joe avec Pilé. Voici Taiki avec Anime, le streamer réanimé. Et puis RN Boy, elle vous laisse sur Skyrock.

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0: Tiens, tiens, tiens, retiens, c'est Nino sur Skyrock, premier sur le rap.
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0: C'est Skyrock premier sur le rap avec le premier Nino qu'on avait découvert sur Skyrock. C'était Dis-moi que tu m'aimes. 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On est de retour avec C'est fort, Gim Soleil, Culture, Méli Mélo, Aya Nakamura, le nouveau c'est la pétasse. On se met ça avant 11h30. 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
1: Encore un son que vous avez découvert en premier sur Skyrock, on est premier sur le rap avec Gambi. Qu'on vous écoutez René Kovila sur Skyrock, vos messages, les Skyrock dédicaces de ce mercredi après-midi. Salut à Aurélien de Verdun, dédicace à mes collègues Lucas et Kylian en Charbonne, on bosse ensemble pour le garage de la paix à Verdun. C'est Aurélien, l'écoute de Skyrock. Si vous aussi vous voulez balancer des messages, on vous attend, les réseaux, l'application Skyrock, ça marche aussi. Classique de Tech Macré maintenant avec Greedy et RN Boy, derrière avec Qu'elle voulait sur Skyrock.

Sur Skyrock, on est premier sur le rap avec Anime, le streamer, qu'on vient d'écouter en nouveauté avec Meryl. C'était Champagne sur Skyrock. 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Les infos, les dates, allez checker skyrock.fm. On va à Marseille avec Juju Jul maintenant sur Skyrock, Parfum Quartier et Bad Bunny, Noé Vaillol, juste après sur Skyrock.

0: sur Skyrock et le classique fait toujours plaisir là. C'était Ornette la frappe sur Sky avec Je pense à toi. 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La suite, c'est Leto qui arrive. On va l'écouter avec Pilapple et le voir et la Grande. Écoutez juste avant 13h sur Sky. Bon courage si vous êtes au taf, vous avez repris le boulot, vous êtes en vacances, profitez-en. Tous les numéros 1 s'enchaînent et ça bouge pas.
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On est sur Skyrock. Il y a un petit peu plus de 2 semaines, Ariana Grande a sorti un nouveau projet qui était hyper attendu. Le nouvel album, ça y est, il est sorti. Elle va faire du ciné aussi, avec un film qui arrivera au mois de novembre. Et bon, on vient de l'écouter sur Skyrock. Ça fait partie des artistes et des sons les plus écoutés en ce moment dans le monde entier. Au States, number 1 8 US, Ariana Grande, qu'on va écouter sur Skyrock. La radio des numéro 1 à 13h02. On est là pour passer vos messages aussi, midi 16h tous les jours de la semaine. Vos messages en direct dans toute la France, sur les réseaux, on est là. L'application Skyrock aussi, on est connecté si vous voulez balancer tous vos messages. Et c'est Gims pour démarrer. On attaque avec Soleil, Culture juste après. Et Bilouki débarque sur Skyrock aussi, on écoute Full.

On est premier sur le rap, on est sur Skyrock avec Bilouki, le son du 9-3, on va écouter full sur Sky, vos messages, vos dédicaces en direct, du son aussi à écouter. C'est le son de la Coupe du Monde qu'on écoute maintenant, Shakira et Burna Boy, on se fait Die Die et Triangle des Bermudes juste après avec Aya et Nakamura, c'est Balek sur Skyrock.

0: On est premier sur le rap, on est sur Skyrock et c'était le son de Triangle des Bermudes qu'on va écouter. Aya Nakamura aussi sur le morceau sur Sky. On va écouter Balek dans vos messages de Skyrock dédicace. C'est mercredi après-midi. On passe l'après-midi ensemble avec toutes vos dédicaces qui arrivent dans le studio. Il y a quelqu'un qui est connecté sur l'application Skyrock. Cette personne, elle s'appelle Noé. Elle vient du Loir-et-Cher. Dédicace à ma grande sœur Manon qui est venue dans le Loir-et-Cher depuis Paris pour nous faire un petit coucou et passer la journée avec nous. Voilà, c'est les vacances tranquilles. On profite. C'est Noé à l'écoute de Skyrock. Si vous aussi voulez balancer des messages, on vous attend. L'application Skyrock, les réseaux sont là aussi. Et les numéros 1 déroulent. On va continuer avec Mauvais Joe. On est premier sur le rap. Mauvais Joe arrive avec Pilé sur Skyrock. Taiki aussi avec Kanim pour réanimer. Il y a de l'argent pour vous à tout moment sur Skyrock. C'est sûr qu'on va vous appeler cet après-midi. 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

C'est les Bianca sur Skyrock. On va écouter People. C'est Urban Music Non-Stop. On continue avec tous les numéros 1 et vos messages aussi, vos dédicaces. Voici D'ici Théodora, un son que vous avez découvert en premier sur Skyrock il y a déjà quelques mois. Et voici avec Mélodrama et Gratuit Morad, dont nouveauté juste après, avec TTO sur Sky.

0: On est sur Skyrock, on est premier sur le rap avec 4 queues. Ce qu'on va écouter, Niska, c'était MD sur Sky, la radio des numéros 1. 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Gambé arrive avec René Kaovila. Il y aura aussi Adèle Question sur Sky avec Été avec toi juste avant 14h. La radio des numéro 1. Bon courage si vous êtes au table, si vous êtes en vacances. Profitez bien, c'est Sky.
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Mais sur Skyrock, encore un classique de Gims qu'on va écouter, c'était Sois pas timide. Sur Skyrock, la radio des numéro 1, il est 14h tout pile. Bon après-midi, on passe vos messages en direct, vos dédicaces sur Skyrock, que vous soyez en vacances, vous êtes en mode été, vous êtes en mode boulot aussi, vous avez repris le taf il y a quelques jours. Et bah, j'en perds mes mots carrément quand je parle de travail. Plein de force à vous et vos messages, vos dédicaces, on vous attend comme l'a fait Inaya de Saint-Etienne. Dédicace à ma cousine Emma qui fête ses 23 ans aujourd'hui. Longue vie à toi, c'est Inyana. À l'écoute de Skyrock, si vous aussi vous voulez faire péter vos messages, je crois que j'ai besoin de vacances moi. Si vous voulez balancer vos messages, les réseaux, l'application Skyrock, ça marche aussi. Et ça repart avec les tours, on attaque avec Pineapple, le premier sur le rap, et Timmy Impala aussi. Jenny, on écoute Dracula sur Sky.

0: On est premier sur le rap, on est sur Skyrock avec Nono la Grinta, que vous écoutez sur Skyrock avec Love You sur la radio des numéro 1. On passe l'après-midi ensemble. Si vous êtes au taf, bon courage. Si vous êtes en mode vacances, profitez-en. Vos dédicaces, salut à Tariq de Reims, dédicace à tous les collègues de l'univers informatique du côté de Reims. Bon courage à vous tous pour le taf. Il y a aussi Mathéo de Gavon-les-Chapelles, dédicace à tous les gens qui bossent aujourd'hui. Moi, je bosse dans l'agriculture et ça bosse pas de vacances pendant l'été. C'est son message. Vous aussi sur Skyrock, si vous êtes au boulot, si vous êtes en vacances, si vous êtes avec les potes, faites péter vos messages. On vous attend. C'est jusqu'à 16h que ça se passe sur les réseaux Skyrock FM, application Skyrock. Évidemment, ça marche aussi. Tiens, quoi arrive? Tiens, quoi là? L'album arrive le 25 septembre. Et en attendant, on va l'écouter. Tiens, quoi là avec Mélo décalé sur Skyrock. Bad Bunny aussi avec Chloé Vaillol. Et Mobé Joe avec Maladie sur Sky, la radio de l'oseille. Écoutez.
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sur Skyrock avec Maladie. On est premier sur le rap. Bah oui, ça bouge pas. Bon été, bonnes vacances. Et force à vous si vous bossez. On continue. On va aux States avec le nouveau son Teddy Swims à découvrir sur Skyrock maintenant. Teddy Swims, Aya Nakamura, la rafleuse. Et classique, la fumée. C'est Snoop et Wiz Khalifa avec Young, Wild and Free sur Skyrock, la première radio urbaine mondiale. Bon été tout le monde, profitez bien.

0: On est premier sur le rap, on est sur Skyrock, et évidemment qu'on est premier sur les nouveautés aussi. C'est Mauvais Joe qui est de retour sur Sky, nouveau son à écouter maintenant, Waigo sur Sky et Naïka derrière.
1: Mauvais Joe par-ci, Mauvais Joe par-là. En vrai, tout ce que tu dois retenir, c'est que l'Undertaker 2, ça sera la plus belle chose que tu vas écouter cette année, papy. En attendant, tiens ça.
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0: One Track Mind sur Sky. Ça y est, c'est sûr. C'est officiel. 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Il y a Gims qui arrive. On va l'écouter avec Soleil sur Skyrock et je vous passerai aussi un gros classique de Michael Jackson avec Billie Jean juste avant 15h. Et bonne chance.
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1: Le projet No Limit sur Skyrock avec Nino Relsan sur le son. On va écouter Millions sur Sky, la radio des numéros 1 et la radio de l'Oseille aussi. C'est sûr, ça y est, c'est officiel sur Skyrock. 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On est en direct, c'est Corentin avec vous, bon mercredi après-midi, ça repart avec Mauvais Joe, avec Taiki aussi, et Gambi débarque sur Skyrock.

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Skyrock premier sur l'Europe avec Gambi. On vient d'écouter René Kaovila sur Skyrock. Vos messages. Salut à Aurélien qui est connecté sur l'application Skyrock. Aurélien, il habite à Châlons-Champagne dans le 51. Il fait dédicace à tous ses collègues qui bossent du côté de Pizza Minute à l'écoute de Skyrock. Et ben bon courage à vous hein, si vous êtes en mode boulot, vous travaillez aujourd'hui, vous êtes en vacances, profitez-en. On continue avec le son de la Coupe du Monde. Shakira et Burna Boy. On écoute Die Die et Bello et Dallas derrière avec Séminaire. Et ça se passe sur Skyrock. Et de la thune aussi à gagner, je vous explique dans moins de 5 minutes.

0: Dallas, le son de Rennes, on vient d'écouter Séminaire sur Skyrock et promet sur la thune aussi, sur l'oseille. 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RN Boy arrive avec Elle Voulait sur la radio des numéros 1. Il y aura aussi la culture avec Milly Mello. Allez, tout ça c'est tout de suite sur Sky. On arrive.
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On est premier sur le rap, on est sur Skyrock avec le son de Big Flo et Oli, le son de Toulouse. On va y écouter Picasso sur Sky. 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On est premier sur le rap avec Bilouki maintenant. C'est full sur Sky. Y'a Aya Nakamura derrière. Le nouveau, il s'appelle La Pétasse. Hey, yo,

0: y a, ma chérie? 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

0: Skyrock premier sur le rap avec le classique de monsieur et monsieur Damso qu'on vient d'écouter. C'était Feu de Bois sur Skyrock. PLK a écouté juste avant 16h, il arrive. Polak avec Pocahontas sur Sky, la radio des numéros 1. PLK c'est prévu, Tame Impala aussi, Jenny Dracula. Et juste avant, bah ça y est, c'est l'heure de vous appeler en direct.
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0: Ah bah voilà, 600 balles, bravo.
2: Merci.
0: Bravo Camille, Camille tu habites où toi?
2: J'habite dans le 02.
0: Ok, très bien, où ça dans le 02? Je connais un petit peu le coin.
2: Vers
0: Saint-Quentin. Ok, très bien. T'es sur la route du retour, je t'annonce que tu gagnes 600 euros. Bravo à toi Camille.
2: Magnifique, merci à tous, merci beaucoup.
0: Tu vas pouvoir renflouer un petit peu le compte en banque après quelques jours de vacances. C'est beau ou pas ça?
2: Ouais, de ouf, merci encore.
0: Et puis en plus de ça, je te mets dans le tirage au sort des 15 000 euros que tu vas pouvoir gagner dans le Morning de Default très bientôt entre 6h et 9h15.
2: Encore mieux, merci beaucoup.
0: Bonne fin de vacances, bonne route, faites gaffe et puis bah tu repasses quand tu veux sur Sky.
2: Ouais, merci, merci Corentin. Salut,
0: salut,
2: bon courage.
0: Bisous Camille, toi aussi.
2: Bisous.
0: Et
2: ciao.
0: Vous aussi, à l'écoute de Skyrock si vous voulez gagner de la thune. Plein de virements qui arrivent, 15 000 euros chez Default, vous aurez cash par SMS au 720. Bonnes vacances, profitez bien.
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0: Ballet, Jenny sur Skyrock. On va l'écouter Dracula, c'est promis sur le rap toute la journée. Bon mercredi après-midi. Salut Tim, ça va tranquille?
1: Et salut mon coco, ça va et toi?
0: Moi j'ai un problème, c'est que j'ai trop de dédicaces partout.
1: Ah c'est vrai?
0: Sais plus laquelle.
1: Il faut trier les dédicaces.
0: Il y a énormément de messages. La dernière, elle est pour Noah de Besançon. On dédicace à mes collègues Mathieu et Lina. On charbonne ensemble pour le restaurant qui s'appelle Lunalum du côté de Besançon. Voilà, force à vous pour la service.
1: Et bah salut Bezac et salut le resto. On est même pas conviés, c'est quoi cette histoire là?
0: Bah on aime bien manger gratuit en plus.
1: Invitez-nous gratuit, merde quoi.
0: Le problème c'est qu'avec Tim vous allez manger le resto complet va être mangé.
1: Ouais mais je testerai l'intégralité de la carte.
0: Et ça c'est pas mal.
1: Donc voilà, je pourrais vous donner un avis objectif.
0: Testeur officiel.
1: Coco, à demain midi.
0: Et ben on sera là comme d'hab pour gérer les dédicaces.
1: À demain, ciao. Et puis bienvenue sur Skyrock 16h01 en espérant que vous allez bien, c'est Tim. Et ben c'est parti pour le 16-21 de l'été. Heureux de vous retrouver pendant 5 heures, on va se faire que des numéros 1. Il y a peut-être du cash aussi qui va tomber. C'est pas parce que c'est tombé tout à l'heure que ça peut pas retomber à tout moment sur Skyrock. Vous envoyez cash par SMS au 72020, CASH par SMS au 72020, de l'argent qui tombe et du bon son à écouter. Voici Sexy Nana maintenant. Aya Nakamura et la rafle sur Skyrock et Adèle Castillon juste après.

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0: Et encore un des numéros 1 de l'été, c'est lui, c'est Mauvais Joke. Vous l'écoutez sur Skyrock avec Maladie. C'est Team avec vous, c'est le 16-21 de l'été. On profite tous ensemble pendant les vacances. Peut-être que vous êtes au boulot, bah si c'est le cas, courage à vous. Aujourd'hui, on est mercredi, dans deux jours, c'est le week-end. Et ça bouge pas, nous, sur Skyrock, c'est Urban Music Non-Stop. Avec tous les numéros 1, je vois la liste des prochaines chansons qu'on va écouter. Qu'est-ce qu'on va pouvoir écouter? Tiens, un petit coup de Leto, ça vous va? Leto qui a en plus de ça prévu de faire une pause. Finalement, il ne l'a pas faite. Heureusement pour nous, parce qu'on peut profiter de vodka Pineapple. Qu'on écoute maintenant Leto sur Skyrock. Nike après avec One Track Mind et Mauvais Jour, on vient de l'écouter avec Maladie. Le voici avec Pilé sur Sky.
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ce morceau-là, il a 26 ans pile, il est sorti en 2000. Eminem, qu'on veut l'écouter en classique sur Skyrock, c'est Stan. On vit en 2026, autre ambiance là avec Gims. On retourne dans le rap français, Gims et Mauvais Joe. Voici Vive la Monnaie sur Skyrock, on écoute Bad Bunny juste après.

0: 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Elle rentre de vacances, elle a envoyé cash par SMS au 720. Elle a gagné 600 euros sur Skyrock et ça vous fait donc un futur point commun puisque vous aussi, vous allez pouvoir gagner du 600 euros, du 1000 euros, même jusqu'à 15 000 euros dans le morning de Difool. 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En vous souhaitant bonne chance. Bon, j'espère que ça va le faire pour vous, hein, je croise les doigts. Cash par SMS au 720 et Gambi pour le son René Kaovia. C'est avant 17h, il y aura aussi un classique de Bob Marley pour vous sur Skyrock.
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Mercredi après-midi, tous ensemble, c'est Tim avec vous. Bon, j'espère que ça va pour vous. Vous êtes dans la voiture, vous êtes peut-être au boulot. Si c'est le cas, courage à vous. Vous êtes peut-être en retour des magasins. Je sais que nombreuses font les fournitures scolaires pour la rentrée. Putain, la boule au ventre. Les souvenirs que ça fait, bon courage à vous, pas de panique hein, sur Skyrock. On va s'ambiancer avec que du bon son, avec que des numéros, hein, que des sons de l'été. Gims maintenant avec Soleil, Ariana Grande suivra, et puis Bilouki aussi avec Full sur Sky.

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Mora sur Skyrock, c'est le 16-21 de l'été, on est mercredi aujourd'hui. Il y a PLK qui arrive sur Skyrock, PLK en pleine tournée des festivals en ce moment. Il s'échauffe pour ses deux stades de France, les 4 et 5 septembre. Ce sera évidemment avec Skyrock. S'en suivra une tournée dans toute la France. Tournée Skyrock aussi, dans toute la France, vraiment de partout. Ce sera à l'automne.

0: c'est sur Skyrock là, pour terminer ce mercredi après-midi tous ensemble. Allez, c'est Tim avec vous, bonnes vacances et bon courage aussi à vous toutes, vous tous qui bossez là.
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Et en ce moment, il prépare, il s'échauffe pour ses deux stades de France et sa tournée Skyrock. PLK, que vous l'écoutez avec Pocanta sur Sky. Voici le retour de Guy de Besbar après deux ans après Monaco. Guy de Besbar de retour avec Je pense à toi. Nouveauté Skyrock. Guy de Besbar et la rafleuse derrière avec Argent Sale sur Skyrock. On est premier sur le rap.

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attaquer ce mercredi soir ensemble, juste avant l'arrivée de Diffo à 21h pour la Radio Libre. On va l'écouter Méli Mélo. On reste dans une ambiance été, une ambiance summer, c'est parfait. Tiakola maintenant, avec Mélo décalé avant la sortie de son album de 25 septembre.

0: Et aussi le nouveau Mauvais Joe avant Andy Fool, avant la Radio Libre sur Sky à 21h.
1: J'entends Mauvais Joe par-ci, Mauvais Joe par-là. En vrai, tout ce que tu dois retenir, c'est que l'Undertaker 2, ça sera la plus belle chose que tu vas écouter cette année, papy. En attendant, tiens ça. Celui qui

0: Pour bien terminer ce mercredi, juste avant de démarrer votre soirée, qui va bien se passer avec D-Fool, avec toute l'équipe, bah, tous les soirs c'est comme ça. C'est la radio libre de l'été avec D-Fool, 21h minuit sur Skyrock, à retrouver maintenant. Et moi je vous retrouve demain à 5h pour le Morning Best et à 16h en direct pour le 16-21 sur Sky. Allez, coup d'envoi de la radio libre maintenant, on y va.
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1: Eh ben bienvenue sur Skyrock, bienvenue à Mauvais Joe aussi. Mauvais Joe pour démarrer cette grande soirée, 21h minuit, Radio Libre. Et maladie,

0: sur Skyrock, on est premier sur le rap. Mauvais jeu de Triangle des Bermudes. Bah oui, c'est lui qu'on écoutait sur Sky, c'était Maladie.
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0: Eh bien, ça fait plaisir de vous retrouver. 21h minuit, c'est Radio Libre sur Skyrock. Bonjour tout le monde.
9: Bonsoir.
0: Bonsoir à vous. Vous avez un truc à dire, vous voulez faire les cons, vous le savez, tous les soirs, on parle de tout ce que vous voulez.
9: Yes.
0: Vous restez bien sur Skyrock. Au programme. Voilà.
9: C'est ça.
0: Au programme, pas de problème, que des solutions.
9: Il
0: y aura peut-être quelques petits problèmes à gérer ce soir. Donc, on compte sur vous pour vos idées. On compte sur vous, l'équipe. Bonsoir,
4: bah ouais.
0: La Marie.
4: Bonsoir tout le monde.
0: J'espère que tu auras plein d'idées parce que nous aurons des problèmes de sexe à gérer dans la soirée.
4: T'inquiète, en général, je suis pas trop mauvaise là-dedans.
9: C'est bien ça.
0: C'est bien, Marie.
4: Bah ouais.
0: Très bien.
4: Je serai là.
0: Qui c'est qui est bon en sexe d'après toi dans l'équipe?
9: Absolument. Ouais.
0: Par exemple, tiens, on va faire un petit tour. Commençons par Guigui. Salut Guigui.
9: Allez, vas-y, Marie. Bonsoir tout le monde.
4: Ah,
9: bonsoir,
4: Guigui,
9: bonsoir.
4: Il a aucune expérience.
9: Mais Marie,
0: mais t'en sais rien, Marie.
9: Elle a fougue du début.
4: Il nous dit, ou alors il nous ment. Peut-être qu'il nous ment.
0: Bah, déjà, avec tout ce qu'il a regardé, Guigui, je pense qu'il
9: ça,
0: a.
9: Ça va, exactement. Merci du full.
0: Guigui, il a une expérience encyclopédique.
4: Il a une expérience d'observateur, quoi.
9: Ouais. C'est hyper important.
0: Mais c'est important de savoir comment ça se passe.
9: La théorie avant la pratique.
0: Regarde, un médecin, par exemple, tu crois qu'il opère tout de suite? Non, il apprend d'abord.
9: C'est vrai. Pas faux.
0: Guigui, il apprend.
4: Ouais, bah putain, ça fait un moment.
0: T'as appris sur quoi aujourd'hui?
9: Là, je suis en bac plus 12, là, du coup.
0: Oui.
9: Ah, c'est ça.
0: Des gros tutos, là. T'es sur quel tuto, sur quel site?
9: Bah, un peu de tout, hein, tout le temps, de toute façon.
0: Pour donner des cours de sexe à tout le monde.
9: Bah, non, y a rien de précis, hein, de toute façon. Je m'informe sur tout ce qu'on peut apprendre.
0: Très bien. Brothers, toujours un peu.
9: Bien sûr aussi.
7: C'est un peu de la formation continue.
9: Mais bien sûr.
4: Ouais, c'est ça. Ouais.
0: Qui est bon en sexe? Bonsoir Guigui.
9: Bonsoir, bonsoir.
0: Est-ce que Samy il est bon en sexe?
4: Ouais, je suis sûr qu'il est lover.
7: Moi, Marie,
10: j'aimerais bien d'ailleurs qu'il me nique ma race.
4: Ah, non, mais ça va pas ou quoi?
7: C'est qui me déglingue?
4: J'embrasse sa chérie.
7: En criant Alléluia.
0: Ouais.
9: T'inquiète, Marie, rejoins-nous.
10: Elle dit, Fanny, pète-moi le cul.
9: Quand tu veux, Marie, écoutez.
10: Fais comme l'OM, ils prennent.
9: C'est moi, j'ai l'habitude en ce moment.
10: Fais-moi muquer.
4: Ouais, c'est vrai que t'as l'habitude, toi.
9: T'inquiète pas.
0: Vous avez vos périodes, l'OM, c'est bien.
9: C'est ça, il y a des hauts, des bas.
0: Karim, après toi, il est comment?
4: Ouais, je pense qu'il défouraille.
10: Ouais.
0: Bonsoir, Karim.
4: Ouais, je l'avais déjà vu en plus en vidéo.
9: Ah, ouais, quand même.
7: On regardait, j'étais en train de.
4: Oui, en vidéo, ouais. Non, pas dans la pièce.
10: Je filmais.
7: C'était moi, là. J'étais la réalisatrice.
4: Donc, ça, j'ai vu.
0: Et Cédric?
4: Cédric, il s'améliore.
5: Ah, c'est gentil.
9: Ça meilleure comment?
5: Work in progress.
7: Ouais, il t'inquiète pas physiquement.
4: Non, mais comment je sais? Parce que. Pas physiquement, t'es un enfoiré, toi.
5: Ah, si, attends.
4: Non, mais je sais parce qu'il s'est mis à faire des cunilingus, tu vois, tout ça. Donc, fais attention à la nana. Donc, je pense qu'il a en plus.
9: C'est vrai que ça évolue.
4: Bon, toi, Diffoul, on n'en parle pas, évidemment.
7: Dieu sait. C'est merde.
0: Mais attends, c'est ça, Romano.
3: Ouais, non, mais ça m'étonne pas.
4: Ah, bah, Romano, c'est mon alter ego.
9: Oula!
7: Ah, bah, on va vous laisser. Bon, allez,
9: enlève ta culotte. C'est moi qui pilote.
0: C'est notre professeur de sexe.
4: C'est pervers, en fait.
0: Notre professeur de sexe, Marie, ce soir. Bon, on va s'occuper de plein de choses tout au long de la soirée. Avec de la drague aussi. Le clash de la drague à retrouver tout à l'heure. Romano, Cédric, préparez-vous.
9: Ouais.
0: Préparez vos méthodes. On prépare les familles. Les familles qui seront là aussi dans le double appel. Allez, on essaie de se les faire avant 10h avec les numéros que vous nous envoyez tous les soirs. Et puis vous, surtout, hein, dès que vous avez un truc à dire, on est là. Et vous êtes là, vous aussi. On a qui? Tiens, on prendra Emeric là dans un instant avec nous. Et je crois qu'on est sur le problème de sexe avec Emeric, on va voir.
4: Vas-y.
0: Et puis Marc qui doit être dans le coin là tout de suite. Salut à toi Marc.
11: Salut.
0: Salut.
9: Ouais, Marco. Ouais, Marc.
0: Alors Marco, toi t'as 14 ans.
11: C'est ça.
0: Tiens, vous pouvez, pour ceux qui n'ont plus l'âge d'habiter chez les parents, c'était quoi le pire chez vos parents, le pire à vivre? C'était quoi? Ça peut être des trucs à la con, genre, je sais pas, faire la vaisselle par exemple, c'était un truc que vous aimiez pas.
5: Ah, moi j'aimais bien ça parce qu'on prenait de l'oseille.
0: Mais tu te lavais les mains comme ça?
5: Ah, bah ouais, aussi.
7: Et le corps aussi dans le lavabo.
5: Non, mais quand on faisait la vaisselle, ma mère, je donnais de la thune, t'as vu.
0: Ah, donc t'aimais bien faire la vaisselle, toi?
5: Ah, ouais, attends.
9: Non, tu faisais pas par bonté, quoi.
0: Les trucs le pire dans la vie au quotidien.
7: Moi je faisais rien, moi.
0: Ah, le pire, c'était pour ta mère, peut-être. Les darons, vous pouvez appeler aussi.
7: Je faisais rien aussi.
0: Les trucs les pires.
7: Ah, mais moi, j'ai jamais rien fait, moi.
0: T'as
7: rien?
0: Rien,
7: absolument rien. Moi, ma chambre, j'ai jamais nettoyé ma chambre.
9: Ah, ouais?
0: Jamais.
7: Jamais, non.
0: Rangé non plus?
7: Non, je rangeais mes jouets, quoi. Quoi, les trucs que j'avais envie de ranger, après, non. Non, franchement, j'étais à l'enfant pourri gâté.
4: Ah bah, clairement.
7: Non, mais j'ai l'honnêteté de le dire, au moins, mais.
5: Un sale gosse.
7: Bah, sale gosse, je t'emmerde. Écoute, bah, dis la même chose à Diffoul qui a pas dû faire, qui a pas dû branler non plus.
0: Tu plaisantes, Romano, je faisais le ménage dans toute la maison.
4: Tu vois,
0: non, mais ma mère, elle aime bien faire le ménage.
9: Ah, bah ouais, c'est une passion. Donc je lui laissais.
0: Non, mais chez mes parents, c'est un truc de ouf. Il y a jamais eu un brin de poussière.
9: Diffoul, Lizzie, ça va être bon. Je sais que t'aimes ça, je te laisse.
6: Allez, tiens, cadeau, régale.
7: Non, mais moi, je te dis, j'ai jamais rien fait. J'ai jamais mis la table, j'ai jamais fait la vaisselle.
0: Bon, il y a bien un truc que t'aimais pas quand t'habitais chez les parents. Dites-nous ce que vous trouvez.
7: Tu me parlais des fois.
0: Non, mais voilà.
4: Le connard.
0: Voilà un bon exemple.
7: Non, mais je vois ça, non.
9: Tu leur disais avec ta gueule, les violettes.
7: Ah, putain.
9: Avec vos gueules, les violettes.
7: Va plutôt faire le ménage, parce que là.
9: Va me faire un sandwich.
4: Ouais, c'est ça.
0: Bon, les trucs les pires de la.
9: Service, s'il vous plaît.
0: Les trucs les pires de la vie en famille, tiens, vous pouvez nous dire. Comme ça, on va peut-être trouver ce qui arrive à Marc. Donc, Marc, tu quittes pas, on va revenir avec toi dans un instant. Et on va peut-être trouver des solutions pour ton problème, le problème dont tu vas nous parler.
9: Ouais.
0: Car tu le sais, Marc, sur Skyrock, il n'y a pas de problème, il n'y a que des
9: solutions.
0: Exactement.
9: Ouais.
0: Allez, on s'occupe de toi. Il y a Emeric aussi qui débarque avec nous. Vous pouvez nous parler de plein de trucs tous les soirs sur Skyrock. Emeric, tu dois être déjà dans le coin. Salut à toi, Emeric.
9: Ouais, Emeric.
11: Salut, salut.
0: Salut. Bienvenue sur Skyrock.
11: Je suis trop content. J'écoute depuis que je suis gamin, c'est abusé.
0: Et t'as quel âge maintenant, Emeric?
11: J'ai 19 ans.
0: 19 ans, et voilà, élevé à Skyrock, c'est beau.
11: J'ai écouté à partir de 2008 à peu près.
0: Ah oui, donc t'as commencé, t'étais tout petit, dis donc.
11: Franchement, ben oui.
0: Mais t'écoutais la radio libre ou t'écoutais le morning?
11: Tout. Du matin au soir, même en famille d'accueil, je vous écoutais du matin au soir, j'ai pas arrêté. Je
0: réveillais
11: avec vous, je dormais avec vous.
4: C'est beau.
9: C'est un bon.
0: Et ben sympa, Emeric. Bah, sois le bienvenu, ça fait plaisir de t'entendre. Alors, bah, vous aussi, si vous écoutez l'émission, vous savez que vous pouvez aussi passer dedans. C'est la particularité de la radio libre. Vous faites l'émission avec nous tous les soirs. T'es dans le 25, t'es où dans le 25, Emeric?
11: C'était à Besançon.
0: À Besançon. Eh bien, salut tout Bezac qui nous écoute. Et donc, Emeric, toi, tu nous appelais pour nous parler de quoi ce soir? Dis-nous tout.
11: Alors, en fait, j'ai appris avec ma copine. Alors, ma copine, ça fait bientôt un an que je suis avec elle. Et on est très heureux, tout ça. Et en fait, le problème, c'est quoi? C'est qu'elle a un petit symptôme qui s'appelle le mutisme sélectif.
0: Comment?
9: Et en fait, Le quoi?
0: J'ai pas compris.
11: Le mutisme sélectif.
0: Le
9: mutisme sélectif.
0: Le quoi, ça?
4: Ouais, moi, c'est ce que j'ai entendu, ouais.
11: Et en fait, c'est une fille qui est très timide, en fait. C'est une sorte, en fait, comme si elle était timide. Mais tu pouvais pas parler aux personnes que tu fais pas confiance, en fait.
0: Attends, on va faire quelque chose avec le téléphone parce que j'ai l'impression que je ne comprends pas. Je ne comprends pas tout. Alors, c'est ou moi qui suis sourd, ou le téléphone qui a un problème, ou le réseau. Bon, est-ce qu'on est bien fibré avec Emeric?
9: C'est bon?
11: Oui, c'est bon, ça.
0: Ah, voilà, là, c'est bien.
9: Magnifique.
4: C'est bon.
0: Là, on sent qu'on a rebranché la fibre, là. Alors, tu disais sur ta meuf. Alors, elle a un truc, c'est quoi le mutisme, quoi?
11: Le mutisme sélectif.
0: Et c'est quoi? C'est niveau sexuel, niveau...
9: Non, pas du tout.
11: Non, en fait, c'est niveau de tout, en fait. Elle a du mal à se confier, tout ça.
9: Elle est timide,
11: après,
9: quoi.
11: Moi, voilà, c'est ça, en fait. Elle est timide, mais vraiment à un niveau abusé.
0: Oh, elle est pas si timide que ça, elle a réussi à sortir avec toi. Parce que les vrais timides, ils sont parfois, ils s'isolent
7: très bien. Ouais, mais ils sélectionnent. C'est ça, d'où le mot sélectif, comme le tri sélectif.
0: Ah, c'est marrant, c'est comme le tri sélectif.
7: C'est-à-dire qu'elle va être ultra timide avec certaines personnes et pas d'autres.
4: C'est ça.
7: Il y a des personnes avec lesquelles elle pourra pas communiquer, par exemple.
0: Ah, c'est marrant, ça.
11: Exactement.
0: Bah, c'est bien qu'elle t'ait pas trié, toi.
9: Qu'elle puisse communiquer avec toi.
0: Qu'elle t'ait gardé.
11: Et donc, en fait, le problème, c'est quoi? C'est que j'aimerais bien essayer de nouvelles choses avec elle au niveau du sexe. Hein. Voilà, parce que le sexe, ça intéresse Romano. Hein.
0: Mais ça, c'est sûr. Ça,
9: oui,
0: le sexe, ça intéresse énormément Romano. Non, il ne pense qu'à ça. Ça lui a fait échouer ses études. Ça...
9: Non, mais c'est tout va bien.
0: C'est une de ses passions. Hein. Mais c'est quoi le problème? Parce que bon, elle a réussi à sortir avec toi, donc elle t'a pas trié, comme je disais tout à l'heure. Mais pourquoi ça poserait des problèmes niveau sexe?
11: En fait, c'est que j'aimerais bien essayer des nouvelles positions parce que, évidemment, le missionnaire puis la levrette, ça commence à bien faire. J'aimerais bien essayer des nouvelles choses. Et en fait, c'est juste que j'arrive pas. Moi, je lui demande. C'est juste qu'elle refuse. Et j'aimerais bien qu'on essaie des nouvelles choses, mais c'est juste qu'en fait, elle n'ose pas essayer. En fait.
0: Mais tu crois qu'il y a un rapport avec le tri sélectif, avec le
9: mutisme?
0: Non, pas le tri sélectif. Tu crois qu'il y a un rapport avec le mutisme sélectif, comme tu disais, avec le fait qu'elle qu'elle s'isole de certaines personnes et que bon, avec toi, ça l'a fait. Mais bon, tu crois que ça a un rapport avec ça ou pas?
9: Peut-être qu'elle est un peu timide.
11: Oui,
9: encore.
11: Oui. Je pense que ça aussi a un petit rapport avec ça.
0: Je suis sûr que moi, il y a des filles qui nous écoutent ou des gars qui nous écoutent qui ont pas envie de certains trucs. C'est pas qu'ils sont
4: oui.
0: Mutistes, mutiques, mutu, je sais pas comment on dit d'ailleurs, sélectifs.
4: Mais d'ailleurs, tu veux faire quoi comme position?
9: C'est
4: quoi?
9: Absolument, ouais.
11: Je sais pas le nom des positions, mais par exemple, je m'assois sur une chaise, elle vient sur moi, tu vois, par exemple.
0: Bon,
4: c'est
0: pas
4: compliqué. Ouais, c'est classique ça.
11: C'est un exemple, tu vois.
0: Dans ce cas-là, il faut t'asseoir en bandant sur la chaise et je te dis, regarde.
9: Empale-toi, voilà.
0: Tu connais le bilboquet, tu sais
4: c'est
0: comment,
4: exactement
0: tu sais
4: ça.
0: Comment ça marche, le bilboquet? Viens, on fait le bilboquet tous les deux, ma chérie.
11: Non, je vois pas quoi, je vois pas c'est quoi le bilboquet.
6: Tu sais, c'est le truc, la boule qui doit s'emboîter
7: c'est
6: sur
7: un
6: le.
7: Truc de yeux, ouais, t'inquiète, c'est normal.
0: T'es une espèce de bite. Non, les petits aussi, ils jouent à ça.
6: Ah ouais?
0: T'es une espèce de bite.
6: Les petits, mais à quelle époque?
0: T'as une bite.
6: Non, mais y a aucun petit qui joue à ça.
0: Écoute, t'as une bite, t'as une boule au bout, et puis t'as une corde qui est attachée à la bourde, et dans la boule, il y a un trou.
6: Tu dois mettre la boule dans le trou.
0: Tu dois mettre la boule dans le trou.
11: Non, je pense que là, ça c'est mort. Ça c'est mort d'avance.
0: C'est vrai que tu proposes ça à un gosse. Bon, le gosse va te demander immédiatement ta tablette. Bon, ça c'est clair.
4: C'est évident.
0: Tu vas lui dire, viens faire bilboquet avec moi. Mais le vrai bilboquet, hein, pas le bilboquet que je te proposais avec ta copine, Emeric. Hein. Après, il faut peut-être pas lui demander, parce que moi, je sais pas comment vous... quand vous avez envie de faire des trucs sexuellement, vous demandez avant ou alors vous essayez pendant. Moi, je pense que pendant, c'est plus facile.
4: Ouais, c'est d'accord. Clair.
6: Dans le feu de l'action.
11: Ouais. Non, c'est pendant, en fait.
0: Ouais, c'est pendant, tu vois.
7: Oui, mais en fait, faut pas lui demander, tu sais, t'essayes de la remuer un peu, quoi. Quoi, de la remuer, de façon de parler, quoi.
6: La secouer.
0: Oui, dis-moi bien la remuer un peu plus.
7: Non, mais par exemple, je sais pas, quand t'es en missionnaire, par exemple, c'est, je sais pas, essayer de trouver un moyen, par exemple, de la faire mettre sur le côté, tu vois, pour la prendre, par exemple, en cuillère, tu vois.
0: Voilà, comme ça, hop, changement de position, mais t'as rien à demander. T'as pas besoin de...
4: C'est ça.
0: Il y a Steve qui nous dit t'as pas besoin de lui faire remplir une fiche avant de faire l'amour. Oui, c'est vrai. Toi, tu lui demandes pas. Bon, t'as envie de faire ça, tu coches les cases. Qu'est-ce que tu veux faire? Levrette, missionnaire, oui, non. Donc, faut l'amener. Je sais pas, dites-nous, les filles, et les gars d'ailleurs, hein, si vous êtes.
7: Moi, je pense qu'il n'y a aucun rapport avec son problème de timidité, mais un peu maladive.
0: C'est pour ça que je te disais que ça peut arriver à tout le monde.
6: Ouais, bloquer.
7: Je pense que.
6: Quand tu prennes la cul, ouais.
7: Ouais, il y a ça aussi, ouais.
0: Alors, tu peux tenter de lui mettre un doigt dans le cul, nous dit El Porto, là, directement, pour voir si elle est
6: ouverte. Tu risques de la bloquer direct, ouais.
7: Ouais, peut-être y aller mollo quand même, ouais.
0: Non, mais quelque part, il a pas tort, El Porto. C'est-à-dire, tu t'approches, tu vois, si t'as envie de faire ça, par exemple. Je sais pas si c'est ça que t'as envie de faire. Un doigt dans le cul, ça te branche, Emeric?
11: Non, franchement, non. Non,
0: ça te branche pas. Admettons que ça vous branche, un doigt dans le cul. Bah, vous approchez de l'anus. Si vous sentez qu'elle se tortille dans tous les sens ou qu'elle ferme les fesses, ça veut dire qu'elle a pas envie.
4: Ah, bah oui, ça c'est clair.
0: Marie, quand tu mets un doigt dans le cul de tes mecs, si tu sens que, par exemple.
4: Qu'il a pas envie?
0: Au moment où le doigt approche de l'anus ou alors se met à titiller les bords de l'anus. Si tu sens que ça se referme très très fort ou.
4: Ah, bah dans ces cas-là, je vais même pas jusque-là, hein, je veux dire.
7: Voilà. Bah, j'enfonce mon doigt très fort. Je le rentre de force.
4: T'imagines, horrible.
6: Mais non, Marie, faut pas faire ça.
4: Bah non, faut pas faire ça. Donc, ça confirme.
0: Ou que le mec sort du lit à ce moment-là.
4: Non, mais il te le fait comprendre. Il t'enlève la main ou il bouge, tu vois.
0: Ouais, il faut tortiller. Tout simplement la guider. C'est le message de Diego du 10, qui a pas tort. Merci à toi, Diego. Merci pour le message. Il y a Maxime qui nous dit: pauvre Emeric, tu rationalises à outrance. C'est vrai, tu rationalises trop. C'est ce que nous disait donc Maxime, là. Ouais, il faut y aller au feeling un peu dans l'amour. Dites-nous si vous avez vous aussi galéré à faire certains trucs niveau sexe, ou que vous galérez actuellement à faire certains trucs, vous avez envie de faire des trucs et votre meuf ou votre mec, eh ben il veut pas ou elle veut pas. On attend vos messages. T'avais un truc à demander aux auditeurs, aux auditrices de Sky à part ça, Emeric, toi?
11: À part ça, il y a aussi le truc, c'est que, tu sais, je lui fais moi des clignagus, tu vois. Mais elle, en revanche, tu sais, j'ai rien en échange, tu vois.
0: Pas la petite pipe.
11: C'est bien, tu vois. Oui, voilà. Mais en fait, disons que quand j'ai fait avec elle pour la première fois, c'était sa première fois aussi à elle, tu vois. Donc elle a découvert, tu vois.
0: Bon, oh, peut-être lui laisser le temps. Alors, ça fait combien de temps que vous faites l'amour tous les deux là?
11: Oula, ouf. Bah, ça fait pratiquement. Bah, depuis qu'on s'est mis ensemble, à peu près 2 mois plus tard, ouais.
0: Oui, mais ça fait dire combien de temps à peu près?
7: Ça fait combien de temps que t'es avec elle, ouais?
0: Oui.
11: Là, ça fait 10, 11 mois.
0: Ouais, ça fait un petit moment déjà, ouais. Vous avez commencé à découvrir des trucs. Après, c'était son premier mec, faut lui laisser le temps un petit peu. Hein.
4: Ah, bah oui, ça c'est sûr.
11: Non, au contraire, en fait, je suis pas son premier mec. Les autres mecs, en fait, c'était vraiment, je vais le dire, hein, c'est quand même des connards qui s'amusaient quand même avec elle, en fait.
0: Ouais, bah c'est peut-être pour ça qu'elle est un petit peu timide aujourd'hui.
7: Marie, bon, elle est timide, il n'y a pas tant que ça, hein, parce que bon, elle s'est quand même bouffé la chatte, tu peux la prendre dans levrette.
0: C'est vrai.
7: Non, mais tu vois, je veux dire, par exemple, la levrette, c'est pas forcément la position que tu fais dès le départ, quoi.
4: Non, je suis d'accord.
0: C'est vrai, il y en a plein d'ailleurs qui nous laissent des messages.
7: J'aime avec le cuni, tu vois, toutes les meufs se font pas lécher comme ça, présentent pas leur minou.
0: Il y a le Comorien du 13 qui nous laisse un message et qui nous dit t'as déjà de la chance, tu peux la bouffer au moins.
7: Non, mais je pense que les positions, c'est toi qui te prends la tête là-dessus. Parce que tu vois, c'est. Par exemple, une cuillère, c'est moins, entre guillemets, hard. Bon, ça va pas non plus.
0: Non, mais c'est vrai que c'est moins hard. Moins difficile à faire qu'une levrette.
7: Ouais, bah, c'est clair, tu vois.
4: C'est vrai.
7: Il y a plein de positions que tu peux faire avant la levrette. Hein.
0: Bon, après, elle suce pas. Et ça, c'est un problème.
7: Ouais, bon, ça
0: c'est un problème. Notamment pour Néné.
7: Cédric, si tu veux.
0: C'est Néné, oui.
4: C'est sympa, ça.
0: Tu veux qu'on t'envoie Cédric?
6: Désolé.
0: Il y a Néné, d'ailleurs, qui nous dit que, ouais, le fait qu'elle te suce pas, ça pose un problème. Mais les trucs que t'aimerais faire et que tu fais pas, il y a quoi? Donc, la pipe, ok, j'ai compris.
11: Bah, il y a la pipe et puis.
0: Assis sur une chaise, bon, ça devrait pas être très très compliqué.
11: J'ai voulu essayer un jour la brouette.
0: La brouette. Ouais, c'est pas la position la plus pratique. Hein.
4: Ah ouais, puis c'est.
0: Puis c'est du boulot pour la meuf qui est. Comme, vous voyez une brouette, donc vous lui prenez les jambes, elle tient que sur ses mains.
4: Ouais,
0: en fait.
4: C'est ça, ouais.
0: Donc c'est vraiment pas la position la plus. Pour vous, j'imagine les filles, c'est pas le mieux, ça.
4: Non, moi, c'est pas une position que je fais, tu vois.
0: Tu t'es déjà fait prendre en brouette, Marie?
4: Bah non, je fais pas.
0: Cédric, tu t'es fait prendre en brouette ou pas?
12: Ah, je me fais pas prendre, moi, c'est moi qui prends.
7: En brouette?
0: En brouette.
7: Cédric s'est fait prendre dans une brouette.
12: Dans une brouette.
4: C'est ça le truc qui fait
7: en ça. Hein. Ah ouais, grave, mais tu tiens pas dedans. Hein.
0: Bon, je pense que tu te prends la tête aussi. Ce Maxime qui disait que tu rationalises trop. L'amour, faut le faire au feeling, Émeric. Sinon, ça se passe pas si mal que ça avec ta meuf. Hein. Tu fais déjà une levrette, c'est cool. Il y a Cédric qui voulait réagir, on va le prendre, tiens. Cédric qui nous appelle du 27. Salut à toi, Cédric. Bienvenue sur Sky.
13: Ouais, salut, ça va?
0: Salut à toi.
7: Salut, Cédric.
0: Et on salue tous ceux qui sont sur la route et qui nous écoutent ce soir. Alors, qu'est-ce que tu voulais lui dire? T'écoutais Émeric dans ta voiture et tu voulais réagir. Qu'est-ce que tu voulais dire, Émeric, toi?
13: Surtout qu'il faut pas qu'il force la chose. Si ça doit se faire, ça se fera. Il faut pas qu'il insiste.
0: Mais t'es d'accord avec nous? Il faut pas demander ou toi tu demandes à la meuf avant?
13: Faut pas demander. Faut voir au feeling. Faut voir si ça passe.
0: Ouais, on est tous d'accord là-dessus.
7: Ouais, t'essayes et puis tu vois comment réagit la meuf. Hein.
0: Oui, c'est ça.
7: Ouais, sauf si elle veut pas, elle va vite te le faire comprendre.
0: Ah, ça, oui, ça tu
13: veux. Tout à fait. Moi, personnellement, mon ex, au démarrage, ne voulait pas et on est resté quand même 16 ans ensemble et voilà, ça s'est fait au feeling et après, faut pas forcer, ça sert à rien.
7: Et tu la prenais dans toutes les positions, par tous les trous et tout?
13: Non, pas du tout, malheureusement, c'était pas du tout les stats.
0: Mais quand tu dis elle voulait pas quoi, ta meuf, au début?
7: Elle voulait pas grand-chose.
0: Elle voulait pas tout?
13: Au démarrage, franchement, pas grand-chose. Hein. Franchement, nickel. Au démarrage, c'était vraiment...
0: Ah ouais, t'as galéré.
7: Ah, mais au bout de 16 ans, tu la prenais partout, dans tous les trous.
0: Ah, Romano, il veut absolument que tu la prennes par tous les trous, là, depuis tout à l'heure.
7: Dans toutes tes positions.
13: Oui, par tous les trous, mais c'était pas tout le temps.
0: Normal, parce que ça peut être jamais par tous les trous. Hein. Tu vois, Émeric, je pense que tu te prends un peu la tête pour cette histoire. Et je pense que ça n'a rien à voir avec la maladie, là. Il y a Tête de cul qui nous laisse un message sur l'appli Skyrock. Tu as un très beau pseudo, d'ailleurs. Salut à toi, Tête de cul, qui nous disait que pour lui, il n'y avait pas de problème, que tu te prenais la tête pour rien, tu vois, Émeric. Donc, prends-toi pas la tête, hein. Vous avancez. Hein. Je pense qu'il a vu trop de porno. C'est le message de El Porto. Il veut faire le hardeur. Message de El Porto.
7: Ouais, bon, en même temps, si tu demandes, c'est pas ouf non plus, tu vois.
0: Oui, on n'est pas dans le film.
4: Non, c'est clair.
0: Et sinon, moi, je peux même pas embrasser ma copine avec ma langue. Non, je peux même pas l'embrasser avec ma langue. C'est Lily, une fille qui nous parle de son mec ou de sa meuf, je sais pas. Lily du 56. C'est juste des petits smacks. Et pas de. Moi, j'avais un pote, il était pareil. Lily, elle a 19 ans, là. J'avais un pote, il était pareil, il pouvait pas embrasser sa meuf avec la langue.
7: Il faut que tu dois avoir une tête de con à galocher une meuf.
0: Pourquoi?
4: C'est sympa.
7: Bah, écoute,
4: c'est quoi cette phrase?
7: Non, mais tu l'imagines galocher une meuf,
0: tu sais. Tu vas parler de mon problème de nez?
7: Ouais, et puis tu sais, il doit pas savoir faire.
4: Évidemment.
12: Ça bloque avec le nez.
0: Bon, merci en tout cas, Cédric. Bonne route à toi. Et puis, j'espère qu'Emeric, il va suivre tes conseils parce qu'ils sont pas mal, tes conseils.
13: Ouais, y a pas de soucis. Merci beaucoup. Allez.
0: Eh ben bonne route. Salut Cédric, on t'envoie ton t-shirt Skyrock à la maison. Bon, vous avez galéré pour faire des trucs en amour, vous pouvez donner vos conseils pour Émeric, on vous attend en direct au 01 53 40 30 20. Vous avez votre appli, l'appli Sky, le 41759 et le skyrock.fm pour agir là-dessus. Et si vous avez le même problème qu'Émeric, c'est-à-dire qu'il y a des trucs que vous avez envie de faire et votre meuf elle veut pas, ou alors votre mec il veut pas, hein, vous pouvez intervenir quand vous voulez, c'est votre radio libre, c'est sur Skyrock, c'est tous les soirs. Et justement, parlant de problème, on va reprendre Marc. Alors Marc, je vous ai demandé il y a un instant, parce qu'on va se couper de toi Marc, qu'est-ce qui vous saoulait quand vous étiez chez vos parents? Ou alors, si vous y êtes encore, qu'est-ce qui vous saoule chez vos parents? Alors ça peut être plein de choses, hein, plein de trucs. Je sais pas, moi par exemple, faire la vaisselle.
7: Ah oui, bah ça c'est pas super.
4: Ouais, bon, c'est normal.
0: Être obligé de participer aux travaux ménagers en général.
4: Un petit peu quoi.
0: Ouais, tondre la pelouse, j'ai vu, il y avait le message, je sais plus qui nous l'a envoyé là tout à l'heure. Tondre la pelouse, bah c'est que déjà t'as un jardin, c'est déjà sympa. Bah, après, tondre la pelouse, c'est vrai que c'est relou.
7: C'est des balaises, c'est chiant.
0: Tondez la pelouse, Romano.
7: Ah non, mais moi je foutais rien moi.
0: Mais même pas la pelouse.
7: Mais moi j'avais d'autres trucs à faire.
0: Ça te faisait pas délirer d'aider ton père à tondre la pelouse?
7: Ah non, moi j'avais d'autres délires, c'était de niquer moi.
0: Là, c'était non, mais pas quand t'avais
12: chacun
0: 10 ans.
12: Chacun son d'elle quoi.
7: Ouais, non.
0: Enfin, Marc il a pas 10 ans, il a 14. Là,
7: mais... ça m'intéressait très peu ce genre de choses.
0: J'en ai vu des comme toi hein, qui foutent rien du tout à la maison. Hein. C'est un truc de ouf.
7: Il y a Mehdi
0: qui a 25 ans aujourd'hui qui dit: moi à la maison je n'ai absolument rien fait. Ah ouais, de ma naissance jusqu'au moment où je suis parti.
7: Ah mais moi pareil hein.
0: Merci Mehdi. De ta naissance jusqu'au moment où t'es parti. Et là je sais pas, si t'as trouvé un appartement tout seul, ça a dû te faire bizarre hein.
7: Ah bah ça c'est clair que ça fait tout drôle ouais.
0: Quand tu t'es retrouvé tout seul à la maison, ça t'a fait bizarre Romano quand tu t'es retrouvé tout seul?
7: Moi comme je disais, je peux en parler.
0: C'était sale chez toi?
7: Non, ça allait, bah, ça faisait 10 mètres carrés. Donc
4: ouais, c'était pas très compliqué pour le ménage. Ouais,
7: le ménage, je veux dire, tu branches l'aspirateur, tu fais un aller-retour et puis ça y est, ça y est, c'est propre du coup.
9: Ça y est, c'est tout, c'est fini, merci.
0: Karim, non, t'as pas des problèmes pour le ménage, tout ça?
9: Si, mais moi, j'appelle les femmes de mes oncles ou de mon frère et elles viennent faire le ménage chez moi.
4: Non, mais j'y crois pas.
9: Moi, je suis un P4 du ménage, c'est faire la vaisselle, c'est tout, tu vois.
4: Ah bah, c'est déjà ça.
7: Bah, nous, à l'été, on avait trouvé ce plan-là, c'était quand j'étais parti au Cap d'Agde, là, avec des potes, et ben. Complètement nu.
0: Ah oui, c'est vrai, c'est le camp de naturisme du Cap d'Agde.
7: Exactement, on était tous à poil. Oui, pas du tout, en fait, on avait trouvé un groupe de meufs et le jour du départ, tu sais, ils font l'état des lieux. Le mec de l'agence, il vient, nous on avait nettoyé à l'arrache et le mec il vient, il fait ah, mais ça va pas du tout. Il fait si vous nettoyez pas, on vous enlève la caution. On a appelé les meufs, on dit ouais, vous pouvez pas venir nous aider.
0: On n'y arrive pas, on sait pas faire.
9: Non, c'était contente, non?
7: Ouais bah franchement ouais, en tout cas ils avaient tout bien fait. Nous pendant ce temps là on buvait de la bière. On disait ouais il y a ça que le mec il a dit que c'était pas bien. Elle était là bon mais ok on va le faire. Non mais c'était vachement sympa.
0: Moi j'ai un de mes meilleurs potes, il sait absolument rien faire et il a trouvé une meuf qui est exceptionnelle.
9: Elle fait tout.
0: Mais ça la dérange pas.
9: C'est pas laver un verre.
0: Ah non, il sait pas laver un verre, il sait
4: pas. Il dit qu'il sait pas.
9: Il dit qu'il sait pas. De mettre sa main dans un verre, ça le dégoûte.
4: Non, mais d'accord, il dit qu'il sait pas pour que sa meuf le fâche. Je suis désolé, laver un verre, c'est quand même pas très compliqué.
0: Il y arrive pas.
4: Ouais, il y arrive pas, mon cul. Ouais.
0: Il y arrive. Ah
9: non, un peu comme Difool qui arrive pas à ouvrir des boîtes de concert.
7: Ouais, en fait, c'est un P4.
0: Merci, Romano.
4: Merci,
7: mais de rien, bon, mais attends, c'est la soirée des compliments.
0: Bon, on va revenir à Marc, là, dans un instant, au truc qui vous prenne la tête à la maison, en famille. Vous pouvez nous dire. D'ailleurs, si vous êtes chez les parents, vous nous dites. Mais si vous avez, si vous êtes en vie de famille, que vous êtes parent, vous pouvez également nous dire.
4: Bah ouais, bien sûr.
0: En gros, c'est pour ça que tu nous appelles, Marc. Donc les trucs qui vous saoulaient quand vous étiez chez vos parents.
9: Bah, avoir une sœur déjà.
0: Est-ce qui vous saoule? Oui, j'ai eu plein de.
9: Pas être tout seul.
0: T'as vu, il y a eu plein de messages aussi là-dessus.
9: Ah oui, t'es un frère ou une sœur.
0: Moi, ce qui me saoulait, c'est mes petits frères.
9: Bah, c'est ça, gros.
0: Mes petites sœurs, ma sœur, mon frère.
9: Vous vous rendez pas compte, vous les fils uniques?
0: Non, moi je suis.
9: L'enfer que c'était.
0: Non, mais à ce point.
9: Ah ben de devoir partager, de devoir, tu sais, t'es tout le temps sur tes gardes
14: pour la télécommande de la télé.
9: T'es jamais serein en fait.
0: Marc, t'as des frères, des sœurs ou t'es fils unique, toi, Marc?
15: Moi, j'ai un petit frère.
0: T'as un petit frère et c'est relou avec le petit frère?
14: Ah, c'est le petit chouchou en général.
0: Où ça passe?
15: Non, on se bat tout le temps.
0: D'accord. Il a quel âge, le petit frère?
4: Forcément.
15: Il a 8 ans.
0: Ouais, tu dois niquer, t'en as 14. Donc, voilà. Donc, ça, c'est,
15: ouais.
0: Ça, c'est bien.
15: Le problème, c'est qu'à chaque fois, je me fais engueuler.
9: Bah ouais, donc, mais ça, c'est normal, ça. De toute façon, le petit dernier, en général, c'est toujours le petit protégé, quoi.
0: Ah, toi, Guigui, t'es au milieu, t'as une grande sœur.
9: Moi, je suis au milieu, ouais. Grande sœur et j'ai un petit frère, ouais.
0: Et t'as un petit frère,
9: le petit ref.
0: Tu battais avec lui?
9: Non, ça pouvait arriver, tu vois, pour la play ou.
7: Ah, mais je comprends que tu sois au milieu. Ouais. Tes parents ont dû se dire, putain, on peut pas s'arrêter là-dessus, quand même. Vas-y, on va retenter.
9: Mais non, moi, je suis toujours, tu vois, au contraire, on a laissé ce qui restait pour mon petit frère, quoi. Chacun le dit un peu comme en fonction de là où il est placé.
0: Je penserais plutôt comme Romano, tu vois. Ils ont réussi une fille, ils ont dit, ah, super, les enfants, on va faire un autre.
14: Non,
0: ils font Guigui, ils se disent oh merde.
7: Ouais, non, allez, on va pas rester sur un échec.
9: Mais non, pas du tout, les gars.
7: On va en faire un autre.
9: Tu démarres, c'est le test. C'est un peu le brouillon, on va dire.
14: Le
9: numéro 2, c'est bon, la copie parfaite. Voilà. Et le troisième, bon, c'est ce qui reste.
0: Ce qui reste.
9: Mais non, mais bien sûr.
0: Toi, c'est quoi qui te saoule? Parce que tu vis encore en famille, toi.
9: Ouais, toujours, ouais.
0: T'es avec ton père, ton frère.
9: Mon père, ma mère, tout le monde.
0: Et pas ta sœur.
9: Non, pas ma sœur.
0: Elle s'est barrée.
9: Ouais.
7: Elle est plein le cul.
9: Elle pouvait plus, là. Non, le truc relou, tu sais, ça peut arriver quand, imaginons, tiens, un truc bête, il reste qu'une seule glace.
0: Ouais.
9: Et que, bon, bah, avec ton ref, tu vas te battre pour l'avoir, par exemple. Tu vois, non, mais c'est des trucs bêtes. Mais je te jure, des fois, on pouvait se battre pour ça, nous. Hein. Ouais. Des petits trucs bêtes, mais bon, c'est jamais les trucs trop importants.
14: Trop grave.
9: Ouais, bah oui. Bon, tant mieux d'ailleurs.
0: On va faire
14: la con. Mais
7: c'est pareil, mes neveux, des fois, ils se battent, ils se foutent sur la gueule. Hein.
0: Pour une glace.
7: Ah, mais pour tout, en fait. Et pourtant, ils ont.
0: Il y en a qui a 18, non?
9: Là, on le fait plus maintenant, hein, mais à l'époque, on devait avoir. Tu sais, à 13 et 11 ans, on se pouvait. Ah, 13 et 11 ans, ouais, on
7: devait. Ah, bah moi, ils le font un peu plus vieux, moi. Ils ont 17 et 18 ans.
0: Et ils se tapent dessus.
7: Ils se mettent des patates. Ah, mais quoi, je sais pas, jamais trop. Nous, on n'y a jamais assisté, mais en fait, les grands-parents, ils sont obligés de les garder, des fois, parce que, par exemple, là, parce que c'est leur mère, elle bosse pas sur Paris, donc elle est obligée de se déplacer.
0: Pratique, les grands-parents.
7: Et en fait, ils sont obligés d'y aller, parce que sinon, ils sont capables. Tu sais, ils peuvent se battre pour la console, tu vois. Ou alors, ils jouent en réseau, tu vois, ils veulent jouer sur le.
9: Il y en a un qui veut jouer.
7: Bah, ils veulent jouer sur la télé du salon, l'autre il a un ordi, mais non, il veut aussi jouer sur la télé du salon, donc ils vont se battre pour ça, tu vois. Ou la console.
0: Mais ils se foutent des grosses patates.
7: Ah, je sais pas, a priori, ils se poussent, ils se foutent des clashs.
0: Ah ouais, quoi. C'est bonne ambiance.
7: Non, mais ouais, ouais, tu sais.
14: Un jour, on a fait un trou dans une porte, nous.
0: Bah, décidément, les trous, c'est ta vie, c'est vrai. Là, t'as des trous dans ton salon, dans ta salle de bain.
14: Non, c'était battu avec mon frère.
0: Dans ton slip, ouais.
14: Je l'avais poussé, en fait, il avait tapé avec son bras, tu sais, il a fait un trou dans la porte, quoi. Ah, ma mère, laisse tomber, elle était dégoûtée ce jour-là.
0: Marc, toi, c'est quoi qui te. Pour nous dire en gros, puis pour que vous puissiez réagir à tout ça, là, 01 53 40 30 20 pour appeler, et puis sinon l'appli Skyrock, et puis le 41 759, c'est quoi le problème chez toi dans la famille?
15: Bah, en gros, c'est mes parents, ils me fliquent, mais à mort.
7: Ah, ils te surveillent. Mais de base, ouais. T'es quelqu'un qui fait des conneries?
15: Non, pas trop.
0: En plus?
4: Ah ouais?
0: C'est vraiment trop injuste.
4: Va, mais t'as pas un grand frère ou une grande sœur qui faisait des conneries avant, non?
15: Non, je suis brouillon, comme dirait Guy.
4: Je suis brouillon.
0: Ouais, brouillon. Donc c'est le bordel, oui, c'est ça. Ouais. Ah, t'es le brouillon, pardon.
4: Ouais, le brouillon.
0: Ah, je croyais que t'étais brouillon, d'accord.
4: Ah ouais, non, c'est le brouillon.
0: Bon, je sais pas si t'as écouté.
7: Mais des fois, t'as pas de chance parce que je vois Cariole avec sa sœur qui a 10 ans de plus qu'elle. La sœur de Cariole, ses parents, ils étaient super durs avec elle. Et avec Cariole, ils lui ont passé beaucoup plus de trucs. Et donc, toi, dis-toi, bah, ton petit frère, grâce à toi, il aura une vie plus cool que la tienne.
0: Voilà, ouais. Donc toi, une vie de merde, mais lui, il aura une super
4: ça,
0: vie.
4: Souvent, hein.
0: On a eu pire que ça la semaine dernière. Tu dis que tes parents ils te fliquent. On a eu des caméras dans les chambres. Mais on va en reparler dans un instant.
4: Vous, ah ouais.
7: C'est vrai.
4: Ouais,
7: c'est vrai. On a eu le daron qui mettait des caméras dans la chambre.
0: Vous aussi, vous êtes fliqués. Vous pouvez nous dire 41759 skyrock.fm. L'appli Skyrock pour réagir. Tu voulais demander quoi aux auditeurs et aux auditrices de Sky, toi, Marco?
15: Ah, s'ils avaient des conseils pour passer à côté, quoi, un peu, parce que ça me saoule vraiment.
0: Ouais, tu disais.
7: T'es là au bout du rouleau.
0: Tu disais à Samy que, par exemple, t'avais le téléphone qui était bloqué.
14: Ah, c'est horrible son téléphone, ah ouais.
0: C'est là le téléphone.
14: Il pouvait pas aller sur YouTube.
0: Ah, tu peux pas aller sur YouTube.
14: Ouais, en fait, tout est bloqué sur le téléphone.
0: Même YouTube.
14: Ah, il y a rien pour rien faire.
0: Tu peux pas, une vidéo d'un son que tu veux voir, tu peux pas regarder la vidéo du son.
15: Non.
7: Bah, c'est bien, écoute, tu peux l'écouter sous Skyrock déjà.
0: Ah. T'as quand même le droit d'écouter la radio, c'est pas mal ça.
14: Mais pas sur le téléphone par contre.
0: Bon, tu quittes pas, Marc, appelez-nous, dites-nous, et si vous avez des solutions pour Marc, eh bien, on vous attend sur Skyrock. Attention, des solutions également pour Aymeric et sa meuf chelou, toute timide, et on espère que les Français ne seront pas timides ce soir avec vous, Romano et Cédric, pour le clash de la drague.
7: Va draguer.
0: Et puis dans notre double appel, bah, le double appel, il arrive avant 10h du soir. Préparez-vous, c'est sur Skyrock, bon, on est chaud, hein. Jusqu'à minuit, c'est Radio Libre.
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0: où elle était et elle n'en pouvait plus.
1: Ah mais il y a peut-être une solution là. Putain, désolé, je me souviens plus du pseudo parce que ça a défilé. Mais l'histoire avec Family Link là, le contrôle parental sur le téléphone.
0: Alors il y a aussi ça. Oui.
1: Alors a priori il y a moyen de détourner le truc en changeant la région du téléphone ou en installant un espèce de VPN, un truc comme ça, à voir si ça marche.
2: Ah peut-être.
0: Ouais. Ah peut-être ouais.
3: Ouais, si pour installer un VPN, je pense qu'il faut aussi l'autorisation des parents.
2: Ouais, sur l'iPhone, c'est ça le problème.
1: Ouais, peut-être. Ah, ouais. Effectivement. Ou alors je sais pas, il y a peut-être une autre technologie, je sais pas.
3: Il y a un auditeur aussi qui disait qu'avec une application pour économiser la batterie, parce que cette application là,
0: elle bouffe de la batterie.
3: Elle bouffe de la batterie et en fait automatiquement, tu sais, ça la met en off quoi. Et là, tu peux utiliser ton téléphone. Va essayer.
0: Bon, on est en cours, Marc. On cherche depuis tout à l'heure là.
4: Ouais.
0: Ouais. Ouais, c'est pas simple. Mais bon, tu peux peut-être demander à un prof d'être complice, parce qu'on nous disait, si t'as des devoirs en cours ou t'es obligé d'aller sur YouTube, tes parents ils vont forcément
1: Mais bon, les parents ils sont pas cons,
2: ils sont passés là. Tu sais, t'as pas de devoirs sur YouTube quoi.
1: Ouais, pour la SVT j'ai besoin d'aller sur YouPorn.
0: Non, sinon un message Zou, tiens. Zou qui nous laisse un message pour toi, Marc, et qui nous dit faut que quand tes parents ils t'appellent, tu répondes jamais et tu dis que c'est Family Link qui fait bloquer ton téléphone. Tu leur dis bon,
3: c'est de la merde,
0: non mais ça marche pas. Et puis tu vois, tu fais un test avec eux, tu te mets,
2: ça marche très bien,
0: non, tu te mets en mode avion, tu dis bah ouais,
3: non, tu les bloques.
1: Ouais, mais bon, attends, il y a des parents, ils sont pas non plus complètement à la ramasse.
2: Ils sont pas trop anciens.
0: Ouais, ils sont.
1: Ils ont quel âge tes parents?
4: 40 ans.
1: Ouais, donc ça va.
2: Je pense qu'ils vont te cramer. Ils n'essayent même pas parce qu'ils vont se dire non, mais tu prends pour un idiot.
1: Ouais, tiens, bah voilà. Moi, je suis ton père, je dis ah bah t'as gagné. Bah là, t'as plus rien. Tiens, regarde, plus Family League, t'as plus de téléphone.
5: Ouais, fais gaffe à ça.
0: Tony qui nous dit, si vous m'interdisez tout, c'est ce qu'il faut que tu dises à tes parents. Si vous, moi, je dirais en gros, si vous m'interdisez tout, je vais faire plein de conneries après.
2: Après, il va te claquer ta race.
3: Va te mettre une tarte dans ta gueule.
1: Ah ouais. Il y a un message.
0: Oui.
1: J'ai Timatise.
0: D'accord.
1: Avec un émulateur Android, t'as un second Android dans le téléphone.
2: Waouh.
0: Alors, avec un simulateur Android.
1: Un émulateur.
0: Un émulateur Android.
2: Je vais t'amuser à l'installer.
1: Je ne sais pas ce que je lis.
3: T'es pas complètement
1: mais,
3: arc, toi.
1: Mais ça a l'air super.
2: Si, un émulateur, c'est comme sur les consoles de jeux.
1: Non, mais en gros, c'est comme s'il y avait un deuxième Android. Donc, en fait. Bah écoute, je sais pas si.
3: Tu avais deux téléphones dans un.
1: Demande peut-être à des potes à toi, il y a peut-être des potes qui savent faire. Hein.
2: Ouais,
1: c'est fou là, ces émulateurs là.
2: Bah à mon avis, il faut le télécharger sur le dark web.
1: Dark web.
2: Là, je sais pas, gros, mais ça doit être une galère. Mais comment tu fais déjà pour aller sur dark web?
0: Après, il faut tout simplement convaincre les parents.
1: Darkweb.com.
0: Je trouve que Emily, elle a un beau message. Il faut tout simplement convaincre les parents qu'à 14 ans, tu n'es plus un enfant. T'es en quelle classe, toi, Marc?
4: Je suis en quatrième.
0: T'es en quatrième? Ouais, j'allais dire quand tu vas passer au lycée.
2: Au lycée, ouais,
5: ça va se calmer.
0: Non, on n'y est pas. Ouais. dans un an, on y sera presque.
5: Ouais, c'est ça.
1: Eh, mais sinon, il y avait une autre idée là. Ton père, il a un iPhone?
0: C'est la merde, ouais.
4: Non.
1: Ah, merde. Sur Samsung, il y a les Face ID?
0: Face ID, oui.
1: Face ID.
2: Sur les plus récents, je crois, il me semble.
1: Ouais. C'est pas con ce que dit Alban 03. T'empruntes le téléphone à ton père. Tu t'enregistres en Face ID, tu dis à ton père, j'ai besoin du téléphone, et là tu changes la config de Family Link. C'est pas bête, hein. Franchement, c'est à tenter son truc. Hein.
0: Oui, c'est vrai. Hein.
2: Ouais, s'il crame, après,
1: t'es
2: mort. Mais,
5: T'es
2: cuit de chez cul après.
1: Ouais, mais après, qui te dit que, tu sais, il va aller dans les réglages. Il faut voir comment c'est foutu, la Family Link.
2: Ouais.
1: Si t'as pas les réglages directs sur la page d'accueil de l'appli, ça peut peut-être pas. Moi, j'essaierai. De
2: toute façon, pour c'est un bug.
3: Il va jamais sur l'appli, tu vois. Tu sais, ça, c'est le genre d'application, tu les paramètres une fois, après, tu calcules plus.
1: Ah, si, parce qu'il va avoir les historiques.
5: Ah ouais.
0: Ah ouais, il surveille les historiques et tout ça, tu nous as dit, Marc.
1: Sinon, c'est encore une connerie que t'as dit.
3: Mais non, dans les paramètres.
1: Le mec, il t'est. Non mais les paramètres. Sauf s'ils apparaissent, t'ouvres l'appli, imagine, du côté du père, il y a les paramètres directs, il va cramer direct, les durées, elles ont changé, tout ça, quoi.
5: Ouais, c'est sûr.
0: Bon, allez, on fait un petit tour d'équipe, là. Qu'est-ce que vous feriez? Romano, tu fais quoi, toi?
3: Achète un téléphone.
1: Ouais, moi, je resterais sur ma technique d'acheter un téléphone pas cher.
0: Ouais, petit téléphone.
5: Ah, bah, la même.
1: Un truc à 30, 40 balles,
0: ça. Tu prends ça sur ton argent de poche, Marie, pareil.
5: Un truc reconditionné, ouais, pareil, bah, écoute, comme ça, au moins, t'es tranquille, tu te fais pas chier.
0: Bon, tout le monde achète un téléphone.
5: Alors, il faut bien que tu le planques,
2: ouais, exactement ce que j'allais dire, ouais. Vraiment, cache le.
5: Griller, ça va être chaud.
2: Ah, si tu te fais cramer après, je pense que t'as plus ni ton premier téléphone, tu l'as plus, et le nouveau il disparaît.
3: Ah ouais, exactement. T'as plus rien. Non, si t'arrives à acheter le même téléphone, comme ça, eux ils ont l'impression que c'est ton téléphone qui est bloqué, quoi, tu vois.
2: Ah ouais,
3: ils font pas la différence entre les deux.
0: C'est vrai que c'est pas con, ça.
2: Après, tout dépend combien il vaut aussi, on va pas dépenser une fortune pour un nouveau téléphone.
5: Ouais, il y a ça aussi.
3: Bah, tu vends l'autre.
5: Faut avoir la thune.
1: Moi j'aurais une petite.
3: Mais tu vends ton téléphone, tu t'en bats les couilles.
0: J'aurais une petite. Une petite idée, déjà de discuter avec le daron, lui dire, bon, j'ai 14 ans quand même.
5: Ouais, mais là,

0: pas sûr qu'il soit très ouvert.
1: Et l'idée de Zoo aussi, le téléphone qui fonctionne pas parce que Family Link il bouffe toute la batterie ou je sais pas quoi. C'est vrai que ça peut être pas mal, chaque fois qu'il t'appelle, t'es pas joignable. Tu vas
2: il
1: faire.
2: Il bouffe surtout le stockage en fait.
1: En plus, il bouffe le stockage, cette saloperie là. Family Link là.
3: Ah, mais ils vont dire de toute façon. T'as pas besoin de stockage, exactement. Tu stockes quoi? De toute façon, tu peux rien faire avec.
1: Ouais.
2: Tu veux. Sur mon téléphone, j'ai 16 MO, je crois, un truc comme ça.
1: Ouais, c'est pas gros. C'est pas énorme. Ouais, c'est
3: vrai. Non, mais c'est rien du tout, ça.
4: Ouais, tu fais rien. 16 MO, tu fais rien, ouais.
5: Mais t'as même pas une appli.
3: Bah oui, t'as même pas une appli. Non, je pense que c'est 16 Go peut-être, non?
2: Ouais, je crois. Ouais,
5: ou alors après, avec les applis que t'as, il te reste 16 MO.
3: Ah, c'est possible, ouais, c'est rien du tout, quoi.
1: Il y a Charles qui a 18 ans et qui nous dit.
4: Ramer ton téléphone.
1: Qui nous dit. Eh ben écoute, c'est tout simple. Tu dis que tu te fais harceler par tes potes parce que t'as un téléphone de merde et que t'as accès à rien. Et tu rentres en pleurant à la maison.
5: Ouais, mais ça, c'est mauvais délire. Ça va aller.
3: J'avoue,
5: ça va aller loin et tout.
1: Tu rentres en pleurant à la maison.
5: Ils vont aller se plaindre au bahut et tout.
3: Ils vont dire, bah, tu sais quoi, s'ils se foutent de la gueule ton téléphone, on te l'enlève comme ça au moins, ils vont te laisser tranquille.
1: C'est encore pire.
3: Bah non, même pas.
1: Moi, je trouvais Charles, c'est pas mal comme idée, ça.
5: Ouais. Écoute, non, mais moi, je pense que ça va aller trop loin.
1: De dire qu'on se fout de ta gueule.
5: Les parents, ils vont aller. Les parents, ils vont aller au bahut et tout.
3: Ils vont aller voir ta CPE.
0: C'est un bordel.
4: Tu peux faire un autre truc que tu peux faire.
1: Ah, attention.
4: C'est que tu laisses le téléphone chez toi. Tu sais, le matin, quand tu pars au bahut, tu sais, dans un endroit, ils vont le voir quand ils vont sortir de la baraque. Tu laisses pendant 2-3 jours éteint. Ils vont dire, ouais, pourquoi tu prends pas ton téléphone? Tu vois, de toute façon, je peux rien en faire. Donc,
1: ouais, il ne sert à rien.
4: Je m'en bats les couilles du téléphone.
3: Ah, putain, c'est pas con ça, ouais.
1: Et tu fais le badeux après.
4: Et comme eux, ils pourront, tu sais, ni taper, ni rien du tout. Ils vont dire, putain, fais chier.
5: Et là, les parents, ils vont dire, putain, on a réussi. Ouais. Regarde, il utilise plus de téléphone.
4: Parce qu'ils vont forcément vouloir que tu sois joignable, tu vois.
0: Y a
4: c'est impossible qu'ils réagissent pas.
0: Alors, je sais pas, il y a Ellie qui dit, faut créer un nouveau compte Google pour contourner l'application.
3: Ça va, ouais, je pense pas que ce soit si simple.
5: Après, gros, achète-toi un nouveau téléphone, c'est mieux. Là. Parce que là, ça va.
0: Chaque
5: fois, faut faire un truc, un VPN ou un nouveau truc.
1: Non, mais bon, t'as un peu d'argent de poche. Il te donne combien par mois?
2: Bah, avant, il me donnait 10 euros, maintenant, non.
3: Ah, t'as quoi? T'as plus rien?
0: Ah ouais.
5: Mais t'as quel âge?
1: 14.
5: 10 balles par mois.
0: Tu peux pas gratter les grands-parents?
1: Putain, mais c'est.
4: C'est pas beaucoup, là.
1: Ouais,
4: c'est les soldes.
5: Ah ouais, putain. Ça fait 2,50€ par semaine.
1: Ils sont sévères.
5: Mais
3: j'espère que t'as pas trop faim.
4: Va falloir bosser, hein, trouver des
0: putains. Ah ouais, putain.
1: Ah non, mais c'est abusé.
4: Faire les courses pour les voisins.
1: Ah, des encore un message où je comprends rien. Pour le Deep Web, tu y vas via Tor, qui rend les adresses cachées accessibles via Oignon.
3: Fais gaffe, tu donnes les infos pour aller sur le Dark Web, là, quand même, là, bon.
0: Ouais,
3: c'est quand même pas le meilleur endroit.
1: Je sais pas, je ne comprends pas le message, donc je le lis.
5: Oh là, t'achètes des oignons.
4: C'est ça.
5: Et après, là, c'est le mot de passe.
1: Pas, ça s'écrit pas comme Oignon. Dark Web. O-N-I-O-N.
5: Tu vois, sur Dark Web.
1: Je suis jamais allé sur Dark Web, je sais pas comment ça fonctionne.
3: On peut acheter des armes, la drogue et tout. C'est pas hyper.
5: J'ai vu, j'avais acheté de la cam. Franchement, belle cam.
0: Non, j'ai un pote qui était dessus, donc je lui ai dit montre-moi. Parce que
1: comment
0: tu
1: vas sur Dark Web?
3: Il y a des mecs qui donnent des adresses et tout. Putain, les gars.
1: Genre, t'es sur le web et tu fais quoi?
4: C'est une autre interface en fait. Ouais, en fait, tu télécharges un truc et après ça change ton.
5: Tu tapes darkweb.com.
4: Non, c'est toujours pas.
3: Ouais, c'est mieux ça. C'est bon. Plus sécure.
1: Non, mais bon.
4: Mais c'est surveillé maintenant.
1: Écoute, Marc.
4: Il y a plein qui disent le dark web, mais il y a les flics qui sont dessus maintenant.
0: Ah bah ouais.
1: Bah ils sont surtout là-dessus.
4: Ils commandent des trucs aussi.
1: Bon, bah écoute, Marc, j'espère que tu vas.
3: Commande l'apéro, des trucs relatés.
4: Je peux livrer tous les jours.
1: Ton père et ta mère, ils sont d'accord ou il y en a un qui est plus cool? Que tu peux arriver à détourner ou que tu peux arriver à influencer?
2: Ma mère, je pense elle est un peu plus cool, mais.
1: Bah, essaye d'en parler à ta mère, tu vois. Tu passes par ta mère, tu vois avec elle, tu dis, ouais, j'ai 14 ans, les potes ils me traquent un peu parce que je peux pas aller voir les vidéos. Toi, tu dis,
2: j'ai déjà essayé, elle m'a renvoyé sur mon père à chaque fois.
1: Ah ouais, elle te renvoie sur le daron, putain, c'est pas simple.
0: Ah ouais, elle se dédouane.
1: Bon, bah dis-nous comment tu fais, en tout cas, tu as déjà accès à Skyrock, ce qui est déjà pas mal, Marco.
5: C'est déjà bien, ouais.
1: Et bah oui, il faut regarder le positif.
2: Normalement, j'ai pas le droit. Hein.
1: En plus, bah tu vois. Bon, bah peut-être le téléphone.
5: Putain, bon courage.
1: Ouais, c'est bon courage,
5: pas facile, quoi.
1: Non, bah il y en a plein qui aimeraient pas être à ta place. Et puis je te lis pas les messages qui vont te dégoûter. Il y a Flav qui dit, mon petit frère, il a 13 ans. Et il a accès à tout.
5: Oui, mais bon, après, si tu pars de là, il y a toujours mieux ailleurs, tu vois. À 13 ans, je pense que il y a des mecs, ils ont le dernier iPhone, hein.
1: Oui.
5: Parce que les parents, ils ont ces budgets limités.
1: Marc, il veut même pas le dernier iPhone, il veut juste.
5: Ouais, je sais bien.
4: YouTube, téléphone.
5: Bah, mais les 10 balles d'argent de poche par mois à 14 ans.
1: Bon, bah, écoute, bon courage, Marc. Et puis, montre-leur que t'es, en plus, tu me disais, t'es cool.
0: Ouais, t'es cool et tout ça.
5: Ouais, encore, si tu faisais que de la merde. Bon, a priori, c'est pas le cas.
0: Non, mais c'est clair.
5: Ou alors, tu ne nous dis pas tout.
0: Ouais. Ça fait des conneries.
3: Ah, c'est quoi ce petit rire? Est-ce qu'on n'a pas mis le doigt sur quelque chose?
1: Deux, trois conneries.
5: T'as mis le doigt dedans plutôt.
1: Bon, bisous Marc. Raccroche pas, on va t'envoyer ton t-shirt Skyrock à la maison. Enfin, si on peut, j'espère qu'ils vont pas faire une crise quand ils vont arriver à un t-shirt Skyrock à la maison.
2: Juste, je peux faire une dédicace?
1: Allez, vas-y, fais péter.
2: Ouais, je voudrais faire un gros big up à Louane s'il m'écoute.
1: Eh ben on embrasse Louane. Et sinon, les cousins, les cousines, on nous dit, peut-être qu'il y a des cousins et des cousines dans ta famille qui ont à peu près le même âge que toi. Et tu peux te comparer à eux, c'est Prosti qui nous envoie le message.
2: Ouais.
1: Ah, peut-être. Bon, encore une autre méthode. Bon, bon courage, Marc, hein. Et la pêche, Marco, hein.
0: Bisous.
5: Ouais. Allez, bisous. Courage.
1: Ouais. Dure la vie, hein.
5: Ouais, c'est comme ça.
1: Dure la vie. Bon, et dure la vie de parents aussi. Hein. Merci pour les messages que nous avons envoyés. Celui de David, parent de 5 enfants. Waouh, David.
5: Ah ouais, bon courage. Ah ouais.
1: Eh bien, écoute, bon
5: là
1: courage.
5: Aussi, il en faut.
1: Alors, qu'est-ce qu'on fait? Clash de la drague. Là, on avait des méthodes aussi pour le clash. On les rappelle, si vous venez juste d'arriver, le clash, on va attaquer dans 10 minutes, là. Romano contre Cédric.
4: Ouais, ouais.
1: Cédric,
4: commercial.
5: Tu fais un défilé sexy.
4: Là,
5: quoi.
4: Ouais, non, rien à voir.
5: C'est un défilé sexy maquillé sous un truc de commercial.
4: Bah, rien à voir, non, parce que je vends des lingeries. Je suis commercial.
1: Tu vends des lingeries.
5: De la lingerie,
0: Des lingeries.
4: Bah, je vends différentes lingeries. Des lingeries.
5: Ouais, bon, écoute, si tu veux pas parler français,
1: ouais, c'est comme
4: ça.
1: J'espère que les Français, les familles vont te comprendre.
4: J'espère aussi.
1: Pour le clash, on attaque le clash juste après qu'on ait pris Nabil. Et toi, Romano, donc toi, t'es
5: putain. Ouais, c'est ça. Bah, moi, je vais à une soirée déguisée. J'ai besoin de vêtements un peu de femmes afriolantes. Je vais en demander à la famille, vu qu'elle sera à poil, je profiterai pour faire l'amour avec elle. Tu vois.
0: Bah, bien sûr. Oh,
1: très bien, ça va être très excitant ça. Romano en pute et Cédric en lingerie.
5: Ouais, ouais.
1: Oh là, je vends des lingeries, mais plein.
5: Oh là,
1: je pense qu'on aura au moins 20 des lingeries.
5: Ah, bah, c'est bien, Cédric. Bah,
1: après, des lingeries de partout.
5: Ah, bah, lâche-toi.
1: Voilà, on va se lâcher, on va voir qui arrivera à séduire ce soir. Dans notre clash, le clash de la drague de ce mercredi soir. Et puis, vous êtes plutôt du genre chanceux ou pas chanceux, vous, dans la vie? Moi, je trouve que j'ai eu plutôt de la chance.
4: Chanceux ou pas chanceux? Ouais, moi aussi.
1: Alors, j'ai toujours peur quand je dis ça, parce que après, Donc là, je suis en train de toucher la table, qui n'est pas en bois, mais.
4: Dis que t'as pas de chance.
5: Mais si c'est en bois, tu veux que ce soit en quoi?
1: C'est du bois, ça?
4: Mais oui, c'est du bois.
5: Non, c'est du fer.
4: C'est en papier.
0: C'est en papier, bah, ici.
4: C'est en papier, là.
1: C'est pour ça que j'ai de la chance, je touche du bois tout le temps.
5: Ah, bah, c'est bien.
1: C'est bien, on est écolo à Skyrock. C'est pas de plastique, on est vraiment. C'est bien ce qu'il
0: y a. Bah, c'est sûr,
5: les écrans, ils sont pas en plastique.
0: Il y en a 25 000.
5: Et il y a quelqu'un qui pédale derrière pour l'électricité.
1: C'est notre côté écolo, les pédaleurs.
0: Bien sûr.
1: Cédric, tu penses que t'as eu de la chance?
4: Ouais, ça va dans la vie. J'ai de la chance.
1: Dis donc, à la naissance, moyen.
4: Ah ouais. Bah, si, à la naissance, tout le temps, quoi.
0: Ah ouais.
4: Bah ouais, ouais.
5: C'est bien, t'es pas difficile.
4: Bah ouais, écoute, quand tu regardes, ça va, ça me rassure.
5: Tu t'acceptes comme tu es.
0: Enfoiré.
4: Bah, il faut bien, ouais.
1: Bah oui, t'as eu de la chance dans la vie.
0: Ouais, ça va, plutôt. Ouais, je touche la table aussi.
4: En plastique, du coup.
1: Et Samy, toi.
4: Moi, je me dis, il y a toujours pire, il y a toujours mieux. Donc, faut se contenter de ce qu'on a.
1: Et Guigui,
5: bah, pire, regarde la ta gauche.
4: Voilà, c'est ça. Il y a toujours pire, c'est bon, ta blague.
1: Et Guigui.
3: Moi, je te dirais comme Karim Hamdoula.
1: D'accord. Et sinon, tu regardes en face, toi.
3: Sinon, pareil, on avance, voilà.
1: En fonction de la disposition qu'on a sur dans le studio là, tous autour de la table. Oui, parce qu'on est tous autour d'une table. J'ai Marie en face de moi.
0: Ouais.
1: J'ai choisi qui j'avais en face de moi. Mais dis donc, Cédric, t'as choisi Romano.
4: Ah ouais, grave.
0: Ah oui,
4: c'est vrai. Non, j'ai pas choisi d'ailleurs.
5: C'est ce qui s'appelle l'amour.
4: On m'a mis là.
1: Bon, il est là, Nabil. Ouais, on va le prendre. Nabil, au téléphone avec nous. Bienvenue à toi, Nabil. Salut, Nabil.
6: Salut, Lifou. Comment ça va, Nabil?
1: Bah écoute, ça va bien, Nabil.
6: Ouais, salut, l'équipe.
0: Coucou.
5: Bienvenue. Salut.
1: Toi, tu nous appelles pour nous parler des galères que t'as dans ta vie en ce moment. Il paraît que tu les enchaînes. Tu vas tout nous expliquer, tu vas tout nous dire.
4: C'est le mec.
1: Toi, t'es en direct. Ah, t'es à Montréal.
6: Je suis dans le pays du froid.
1: Ah, eh ben, écoute, ça fait plaisir. Première radio rap mondiale, Skyrock.
0: Grave.
1: C'est bien.
0: Grave.
1: Et à Montréal aussi, c'est bien, ça fait plaisir. Et donc, toi, Nabil, tu vis une période où t'as plein de. T'as la poisse ces temps-ci.
6: Ah ouais, putain, j'ai eu une période très difficile. Honnêtement, j'ai jamais eu autant de poisse.
1: T'as quoi, t'as
6: T'as
1: enchaîné les merdes, c'est ça?
6: Ah, j'ai tamponné une voiture qui a tamponné une autre voiture il y a même pas 3 heures de temps. Alors tout l'avant de ma voiture est défoncé.
1: Donc ça c'est la dernière merde.
0: T'as glissé sur
6: la dernière galère qui a eu lieu il y a pas longtemps.
5: Ah, oui. J'ai tapé un caribou.
0: Ouais, c'est ça, j'ai glissé sur la merde.
6: Mais ça glissait tellement. Ça glisse, c'est vachement glissant.
1: Donc ça c'est la dernière galère, mais quand tu dis que t'as plein de galères, c'est quoi les autres?
6: Ah ben la dernière fois je suis allé au KFC, c'est le PFK, je me suis bagarré avec le mec au comptoir, on est venu aux mains, je suis sorti, j'ai pris un cutter dans ma voiture, je l'ai menacé de mort. Après
1: mais pourquoi t'as fait ça?
0: Pourquoi tu as fait ça pour un...
6: Je sais pas.
1: Qu'est-ce qui t'avait fait le gars du KFC?
6: Le mec il a aussi le temps, j'ai pas aimé la façon dont il a parlé, je lui ai répondu, il m'a insulté et c'est parti en vrille hein.
1: Mais souvent les petites, les grosses embrouilles, ça part d'une petite connerie.
6: Ah ouais, un gros
1: faut rester calme, Nabil. Je te dis
5: ouais,
1: ça.
5: Mais bon, le mec, je vais pas être de ton côté, mais le mec, c'est l'employé du truc. Le mec, commence à te parler comme à une merde. À un moment donné, t'as dû dire, va te faire enculer. Hein,
6: ah ouais, non.
5: Ah mais c'est vrai, non, mais tu vas dans un magasin, le mec, ouais, il te parle comme à une. Tu vas dans le magasin, le mec, il te sert, il commence à mal te parler. Ouais, tu vas pas lui dire, ah bah vas-y, c'est super.
0: Merci.
1: Je vais demander à quelqu'un qui reste calme en toutes circonstances.
0: Ah,
1: j'hésite,
0: oui,
1: entre Karim et Cédric, car il me montre Cédric.
0: Ah, je pense que c'est plus Karim.
5: Les Arabes, Cédric aussi.
6: Non, je suis galérien, non.
4: Non, je suis pas galérien. Enfin, là, il m'arrive une galère en ce moment.
0: Encore ?
4: Je vous raconterai après, ouais. Ah. Bah, je vous explique
1: en speed. Nouvelle galère.
0: C'est quoi ? Vas-y en speed.
4: Ah non, c'est des PV qui arrêtent pas d'arriver chez moi parce qu'en fait, ce qui se passe, c'est que l'été dernier,
1: ça marche bien,
4: j'étais,
1: ça.
4: J'étais en Espagne. J'étais à Malaga, il y avait une petite rue, il y avait une rue en fait où je passais en voiture, mm-hmm, elle était en sens interdit, et il y avait une caméra en fait qui flashait en fait les gens
0: et
4: qui prenaient
0: plusieurs fois le truc. Merde.
4: Et pendant 15 jours, je suis passé au moins 3 fois.
1: Mais aussi, t'es un 3 fois par jour.
4: Ouais, mais c'est un tout. En fait, ça me faisait, au lieu de faire un gros détour, t'as vu, je passais par une.
5: Bah, mais bon,
4: rue.
5: Tu prends un sens interdit.
4: Non, mais c'était pour rentrer dans un parking.
5: Ouais,
4: bah
5: oui,
4: mais
5: eux, ils s'en branlent que tu veux t'aller.
4: 6 mois après, je commence à recevoir des PV.
0: Combien
1: le PV?
4: 100 balles.
1: Le PV?
4: Ouais, le PV.
0: Il
4: ouais.
0: Y en a combien là?
1: 45, j'ai calculé.
4: 2 par jour.
1: 4500 balles.
0: Mais non.
4: Ah, je te jure, j'ai envie de.
5: Bah, vends ta voiture.
4: Non, mais c'est une voiture de location, c'est l'agent.
5: Non, mais vends ta voiture pour payer les PV, ça.
4: Ah, non.
0: 4500 balles.
4: Non, je vais en avoir
1: mal. Bah, si, t'as dit 3-4 fois par jour.
4: Oui, mais je sais pas.
1: J'ai compté 3 fois par jour pendant 15 jours, j'avais 45.
4: Non, je sais pas, c'est
1: 45 fois 100, 4500 balles.
3: En plus, t'as aucun moyen de les faire sauter parce que t'as pas de contact en Espagne.
4: Non, mais surtout, eux, ils s'en battent les couilles.
1: 4500 balles.
4: En fait, l'agent de location.
5: Non, même en France. C'est t'as aucun moyen de les faire sauter sans
4: mais c'est plus que ça parce qu'en fait l'agence de location quand ils t'envoient le PV
5: ouais s'il est déjà majoré
4: non eux ils te facturent les frais d'envoi du PV.
0: Allez, 5000 balles minimum.
4: Ils prennent les frais de d'envoi du PV plus après t'as les PV le PV à payer quoi. Ça, c'est
5: non, parce que moi en France, alors il y a un truc à la con en France qui est mal foutu.
1: 4500 balles.
4: Par exemple,
5: la voiture, elle appartient à Skyrock.
1: Oui.
5: Qui, d'ailleurs, elle n'est même pas à Skyrock, c'est
1: ce qu'on appelle. De leasing.
5: À leasing. Alors, quand, par exemple, je me fais pruner.
1: Ouais.
5: La boîte de leasing, elle reçoit le PV.
4: Et après, elle te le renvoie,
5: mais en fait, vu que t'as un délai pour payer, à chaque fois, tu te fais niquer. Toutes les amendes, tu les reçois majorées.
4: Tu les reçois plein pot parce qu'en fait il y a un délai en fait où tu payes.
5: Ouais, mais c'est ça, normalement il est majoré. Ouais, mais bon, c'est des enculés.
4: La majorée c'est encore au-dessus, gros.
5: Ouais, mais c'est pas bien, c'est pas normal ça.
1: C'est vrai, c'est de l'injuste, Romano.
5: Manifeste. Je vais appeler, comment ça s'appelle la sauce, là, où les mecs ils gueulent tout le temps 40 millions de.
3: 30 millions d'amis, là.
1: 30 millions d'amis.
5: Non, mais il y a une sauce.
3: 40 millions de consommateurs.
4: C'est quoi, ouais, c'est ça.
1: Que choisir.
5: Non, c'est 40 millions d'automobilistes. Il y a des mecs qui sont spécialisés dans tous les trucs de bagnole, les PV. Ils rendent fous. Ouais, mais ils rendent fous, mais ça rend bien service.
1: Tu vois, Cédric, tu viens de me faire du bien. D'écouter les galères des autres, merci d'appeler d'ailleurs Nabil, mais d'écouter les galères des autres, ça fait du bien, tu te sens mieux.
6: Champion,
5: ça. Tu vois, Nabil, finalement, les insultes du KFC, c'est rien, c'est de la gnoliote. Après les 4500 balles d'amende de Cédric.
4: Ah, pas 4500 balles, je paierai moins.
5: Non, mais au moins.
1: T'en sais rien, c'est
5: vrai. Je pense t'auras au moins 1000 euros.
4: Là, je suis resté qu'une semaine là-bas.
1: Bah, tu disais 15 jours. Tu changes d'histoire tout le temps.
4: C'est toi qui as dit 15 jours, j'ai pas dit 15 jours.
1: Mais si, t'as dit 15 jours.
0: Si, t'as dit 15 jours.
4: Ah, bah non, pourtant, je suis resté qu'une semaine.
1: Mais oui, mais t'as dit 15 jours.
0: Mais
4: t'as dit 15 jours. Là, c'est vrai.
5: Bah, non, pourtant, je suis resté. Non, mais même une semaine, gros.
4: Une semaine à 2 par jour.
5: 2 par jour, ça fait 1400 balles, gros.
1: Vous voyez, j'étais dégoûté parce qu'ils m'ont enlevé un point. Vous savez pourquoi ils m'ont enlevé un point? Parce que j'étais à 91 au lieu de 90.
0: Ah bon, mais t'as pas une marge,
1: non? J'ai été mesuré à 96, ils m'ont emmené à 91, et ils m'ont enlevé un point pour 1 km.
5: Ah, mais ça m'est arrivé une fois.
4: Ouais, mais ça, tu vas le récupérer dans 6 mois, ça
1: m'a rendu fou, quoi.
4: Si tu fais pas d'infraction,
1: mais bon, j'en ai fait une autre, là, encore.
5: Ah, bah, monsieur, alors, toi, le pilote de haute volée, pourtant.
1: Je comprends pas,
5: parce que t'écoutes 10 foules, mais c'est, bon, j'ai pas dire,
1: je suis
5: pas le meilleur exemple, mais.
0: Non,
5: mais qui c'est qui a connu maintenant?
1: Hamilton,
5: voilà.
1: C'est moi, Hamilton.
5: Ah, bah, voilà.
1: Le problème, c'est que je suis pas sur un circuit, mais bon, 91 pour 90.
0: Ouais.
4: Ah, ça fout la haine,
5: monsieur, c'est la règle.
1: Tu perds un point, ça
5: Ah, moi, ça m'est foutu la haine, une fois, ça m'est arrivé pareil. Ouais, mais tu sais, tu peux rien faire, en fait.
1: Tiens, et vous qui êtes sur la route, dites-moi, un espèce de radar avec deux ronds. C'était un radar, mais c'est un radar mobile. C'est-à-dire que c'est les keufs étaient là. Ils étaient
5: avec la voiture plus loin, là.
1: Avec la voiture.
3: C'est les jumelles, quoi, en fait.
1: Non. C'est un truc posé, c'est carré, et il y a deux ronds.
5: C'est monté sur un espèce de trépied. Bon.
3: Ouais. Ah ouais, bataille, ils ont racheté un plus de pas loin.
1: Est-ce que ça, est-ce que ça flash obligatoirement ou pas?
4: Ah, si, ouais.
3: Ah, bah, a priori, oui, hein.
1: Ah, donc s'il n'y a pas de flash, c'est que j'ai pas été pris.
4: Ah non, s'il n'y a pas de lumière, peux te le manger quand même.
1: Ah bah voilà, attends.
4: Non, tu peux te le manger quand même.
0: Tu peux te le manger
4: quand même, ouais.
1: Même si ça flash pas.
4: Ah oui. Parce que ça, des fois, ils le mettent dans les voitures embarquées et il n'y a pas de flash.
0: Et ça, en fait, c'est pas un problème.
5: Mais de toute façon, maintenant, même les radars fixes, il y en a où il n'y a pas de flash.
4: Ouais, mais c'est ça.
1: Bon, je me suis fait baiser alors.
0: Ah bah voilà, ça va t'arriver aussi.
1: Bon, je me concentrerai en pensant à toi, Cédric.
5: J'avais rencontré une jeune un été et elle me disait, elle travaille sur la 6 et elle me disait que des fois ces trucs-là, ils les règlent quand même pour les gros excès. Hein.
3: Ouais,
5: des fois ils prennent pas genre si t'es à 100.
1: Moi c'était un truc, c'était dans une descente, fallait rouler à 110, j'étais à 130.
0: Non mais souvent ils font ça.
3: Ah bah là, ouais, non, bah là,
5: ah, là non mais là peut-être pas. Non parce que par exemple elle me disait
1: rouler à 110, faut freiner donc.
5: Par exemple elle me disait par exemple quand c'est limité à 130, ils commencent à prendre à 140, ouais 137, 138 tu vois. Avec le truc minoré là, vraiment, de 5%. Là.
1: Moi, je boirais bien un petit flash.
3: Ouais,
0: sympa. Ouais, c'est plus sympa, ouais.
1: Donc, tu vois, Nabil, tes petites galères d'accident de voiture, de KFC.
0: Bah, attends, il n'y a pas que ça, ouais, peut-être.
1: Après agresse pas les gens avec un cutter, Nabil.
0: Non, parce non,
6: c'est ça, je me suis fait arrêter, dis full comment les films américains, on te plaque au sol, les armes et tout.
3: Ah,
5: j'avais pas entendu, là. Ah, tu l'as menacé avec un cutter, t'as craqué un peu, ouais.
3: T'es armé.
6: Non, j'ai pété les plans.
1: Ah bah oui, je vois ça.
3: Hey, comment tu dis KFC déjà au Québec?
1: Et KFC.
3: Non, PFK. C'est PFK. Ouais, c'est ça.
1: C'est quoi?
3: C'est poulet frit du Kentucky. C'est ça, non? C'est un truc.
5: Ah oui, c'est vrai que vous traduisez tout.
6: Ici, ma parole, c'est là sur tous les mots.
3: PFK. C'est quoi PFK? Bah, tu sais, poulet frit du Kentucky.
5: Ouais, parce que les gars, ils traduisent tout, en fait.
3: C'est
0: PFK.
1: Non, mais il faut se calmer, Nabil, parce que plus tu vas t'énerver, plus t'auras des embrouilles, en fait. Donc,
0: ça sert à rien.
1: Et plus t'auras des embrouilles, plus tu vas t'énerver. Donc, c'est une espèce de cercle vicieux. Il faut casser le cercle vicieux. Si vous avez eu des galères, vous aussi, allez-y. 41759, skyrock.fm et l'appli Skyrock. On peut partager nos dernières galères. C'est quoi la dernière galère que vous avez eu? Allez-y.
4: Ah, moi, c'est ça, moi.
1: On vous attend direct. Ah, bah, 4500 balles, oui, ça, c'est pas mal.
4: Ah, fiché.
1: Et on précise. Dans quel état, Romano? Cédric, il le prend bien, lui, ça va.
4: Bah, tu sais, c'est.
5: Non, mais
4: c'est
5: déjà, je l'aurais pas fait parce que moi, je ne suis pas un délinquant de la route à prendre des sens interdits.
1: Ouais, bien sûr.
4: Je fais le tour du centre-ville, c'était une galère, gros.
5: Non, mais genre, tu vas m'expliquer que tu vas faire un détour de 30 km.
4: Mais pas loin, gros. Parce qu'en fait, ce qui se passe, c'est que cette rue-là, en fait, elle t'amène dans un petit truc et t'es obligé de faire tout le tour des petites rues.
5: Non, mais ça m'est arrivé à Paris, dans mon ancien immeuble, ça pareil. Un jour, il y avait un camion de déménagement. Et pour entrer dans mon parking, j'ai pris la rue dans l'autre sens, qui était une rue à sens unique.
4: Ouais.
5: Et pas de bol, je suis arrivé au bout. Le comité d'accueil.
3: Bienvenue, monsieur Romano. Allez, 4,90
5: Romano. Non, mais tu sais, en plus, bon, je vais pas être miso, je suis tombé sur une meuf, mais.
4: Allez, vas-y, lâche-toi.
5: Ah, non, mais pas.
0: Ça y est, c'est parti.
5: Non, mais une connasse de première. Non, mais bon, il y a des cons aussi, mais là, la meuf.
1: Alors, en l'occurrence, c'était une connasse.
5: Elle commence à hurler dessus. Tu sais, arrêtez-vous. Je dis, non, mais de toute façon, je n'allais pas vous rouler dessus, vous inquiétez pas. Elle fait, vous allez où là? Bah, je vais dans mon parking. Elle me fait, bah, c'est sens interdit. Je fais, ah, mais il y a un déménagement, comment je fais? Ouais, vous stationnez dans la rue. Mais je lui dis, mais attendez, je vais quand même pas payer un stationnement. En plus, c'est tombé à Paris, le stationnement. Ça te coûte un bras. Ça te coûte un bras. Peut-être, limite, tu stationnes 2 heures, tu peux te payer un resto n'importe où, quoi.
0: Non, mais c'est clair, hein.
5: Et, non, mais je m'étais pris un. Ouais, mais il faut que tu les 4 points.
3: Tes amis?
5: Ah ouais? Elle m'a dit, j'ai rien à foutre, fallait vous garer, stationner, attendre que le camion il parte.
0: Je sais, mais c'est que ça à foutre.
5: Ah, mais ouais, non, mais ouais. Mais comme une fois, là, c'était pendant le Covid,
1: vas-y, lâche-toi.
5: Je me suis calmé,
1: balance.
5: J'étais pas loin de me faire emballer. C'était à l'époque, je crois que c'était quoi? C'était même avant le Covid, c'était les gilets jaunes.
4: Ah, ouais. Ils bloquaient les rues de ton quartier, là.
5: Ouais, ils bloquaient les rues. Il y avait, donc, je voulais me garer, mais genre à 10 mètres derrière la bagnole de flic. Là, il y a une dame. Désolé.
3: Fort sympathique.
5: Et la meuf, elle me dit, ouais, tu passes pas. Déjà, elle me tutoie. Bon, moi, toi, tu vas les tutoyer, tu vas te faire incendier.
0: Ça, c'est normal.
5: Ouais, tu vois, bon. Ouais, tu passes pas. Je fais, non, mais en fait, j'habite au bout de la rue. J'aimerais juste passer. Je me gare juste derrière vous. Elle me fait, j'en ai rien à foutre, tu vas te garer ailleurs.
0: Et là, j'ai craqué. Ça, ouais.
5: Et là, il y avait un autre mec. Il me dit, ouais, je fais, j'attends là. Et le mec, il me dit, vous voulez une amende pour outrage? Non, bon, je vais partir.
4: C'est même pas un outrage en plus.
5: Là, il me fait, ouais, vous restez là, j'appelle la fourrière. Je fais donc, tu sais, je fais, ouais, et en partant, je fais, vous êtes débile.
4: Ah là, oui, c'est un outrage.
5: Ouais, non, après, je suis parti, j'étais bien un peu plus loin, finalement, justement.
4: T'as fermé ta gueule. Et tout à l'heure, il y a plein de messages pour le flash. Je dis, fou, c'est pas un flash, c'est un radar. Les radars hibou.
1: C'est quoi ça? Ouais.
4: C'est le nom du radar.
3: Ça ressemble à un hibou.
4: C'est-à-dire qu'il flash pas, mais c'est un radar. En fait, il prend la vitesse. Ouais, voilà, ça.
5: Non, mais il y a qui
4: a plein de messages. Putain,
1: je vais encore perdre des points.
5: Mais c'est qu'il y a des radars. T'es sûr que c'est hibou parce qu'on nous disait radar abeille. Non, mais tu rigoles pas quand même.
0: Non, mais c'est vrai.
4: Je crois que tu c'était une blague.
0: Non, non, raison,
5: parce que c'est vrai que ça a le gros jeu comme une abeille. Bah,
1: peut-être, ouais.
5: Mais il y a des radars aussi.
4: Il y en a plein qui disent ça.
5: Tu sais qu'il y a des radars qui voient si t'as la ceinture, si t'es au téléphone.
0: Ouais, bien sûr.
4: C'est incroyable. En Espagne, ça fait des années qu'il y a ça.
5: Ah bon, c'est un truc de ouf. Il y en a aussi.
4: Ah ouais,
0: bien sûr.
4: À Paris, ils vont mettre les radars pour le bruit.
5: Ah bah, de toute façon, à Paris, ils vont pas mettre des radars pour la vitesse, tu peux pas rouler.
1: Oui, ça, c'est pas d'excès de vitesse.
4: C'est pour ça qu'il échange.
5: Ça va pas tourner des masses. Vitesse autorisée max, c'est 30 km/h. Donc.
1: Bon, bah, tu vois, Nabil, on a tous des galères. Bon, calme-toi un peu, Nabil, et je vais lancer un message à nos amies québécoises qui nous écoutent, nos amies canadiennes qui nous écoutent. Alors, si vous êtes du côté de Montréal, les filles, il y a un garçon qui est bien, qui est ben beau. Il s'appelle Nabil, il a envie de casser du rideau de viande. Donc, vous voulez vous faire casser
6: la... une belle blonde.
1: Une belle blonde, bah, pour lui casser le rideau de viande, j'espère.
5: Casse-lui tout là-dedans.
1: Bah oui, tu lui casses tout là-dedans. Si vous avez envie de vous faire casser le rideau de viande, les filles, vous nous contactez avec l'appli Skyrock, ça marche dans le monde entier, profitez-en. Et puis, bon courage, Nabil. Et puis, reste à l'écoute parce qu'on va sans doute avoir d'autres galériens, d'autres galériennes.
0: Ah ouais, on s'en voit là.
1: Vous nous laissez.
6: Ouais, l'équipe, je vous écoute toujours, l'équipe.
1: Eh bah, ben, c'est cool. Merci, Nabil, on t'embrasse.
0: Bisous.
6: Merci à vous, l'équipe. Hein. Salut, Romano. C'est... salut, la Marie.
0: Salut,
6: Karim,
1: famille.
6: C'est pas
1: bon. Et gros bisous, c'est pas bon.
5: Tiens,
1: et on t'envoie le maillot parce qu'on dit pas t-shirt au Québec.
5: Le maillot,
1: le tricot,
6: la camisole.
1: On t'envoie la camisole Skyrock.
5: Une camisole
1: Skyrock.
5: C'est pas bon.
1: Quand t'envoies au Québec. C'est ça qu'il faut que t'achètes pour ton club, Samy.
3: Ouais, c'est vrai, une camisole, tiens, pour les joueurs.
1: Une camisole OM. C'est vrai que c'est pas mal. Bon, mais on va rester dans les habits, Cédric. Alors, dans un instant, c'est parti. Tu nous fais ton défilé sexy.
4: Ouais.
1: Et
4: on sent la lingerie.
1: Hein ? On sent la lingerie, c'est ça. Et comment tu vas faire pour vendre de la lingerie ?
4: Bah, je suis commercial, je viens présenter la nouvelle collection.
1: Par exemple, t'as de la lingerie à vendre, moi je sais pas, tiens, à Guigui pour une meuf qui veut serrer.
4: Bah, je lui présente la nouvelle lingerie, tu vois.
3: Mais tu la portes et tout ?
4: Bah non, je la porte pas justement. C'est les meufs qui vont la porter.
3: C'est nul,
4: les meufs de la famille.
3: Quoi, c'est nul.
1: C'est que t'arrives pas devant Guigui comme ça en train de te déhancher comme une vendeuse de lingerie et.
4: Bah les vendeuses elles portent pas la lingerie pour te faire une démo.
1: Et Romano,
5: elles devraient.
3: Elles devraient, ouais.
4: Elles le font pas.
5: De Cédric en lingerie, c'est une horreur.
1: Moi je trouve ça sexy. C'est le défilé sexy. Bonne chance Cédric.
4: Bah merci.
1: Déchire tout. Et Romano, donc toi t'es pute.
5: Ouais, c'est ça, moi je vais me déguiser moi.
1: Bah on attaque le Clash, on le fait tout de suite. Allez, on attaque le Clash tout de suite sur Skyrock.
5: Allez.
1: C'est Radio Libre jusqu'à minuit. On a plein d'autres choses à faire d'ici minuit. Il y aura Mélissa qui arrive. On va la prendre. Des réactions pour le sexe et tout le reste. 21h minuit, on a rendez-vous tous les soirs. Vous l'avez pas loupé. Et vous tombez bien, ça Clash là.
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1: La plus grande radio libre de France tous les soirs, 21h minuit, c'est sur Skyrock et c'est Dracula tout de suite. Dracula, Tame Impala et Jenny sur Skyrock.

0: qu'il attire des bêtes, tellement il pue.
1: Romano.
2: C'est du propre, ça revient bientôt.
0: Ah, c'est bien ça.
2: Il relance, c'est du propre. Cédric, je t'ai inscrit.
1: Cédric.
3: Je vais appeler ta mère, tu vas voir.
1: Marie.
4: T'es en train de bander ou quoi?
1: Karim.
2: C'est le téléphone arabe.
1: Gigi. Samy.
5: Salut, bonsoir.
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0: Et oui, la plus grande radio libre de France. La plus chaude de vos soirées prête. Oui. Et oui, parce qu'on est encore là jusqu'à minuit. Profitez-en. Ça va être très très chaud parce qu'on va faire le clash de la drague. Romano contre Cédric.
2: Absolument, c'est ça.
0: Là, tout de suite. Après, on va faire monter la température dans le couple de Torres. Bon, on n'est pas loin de zéro, hein, donc on cherche des méthodes pour motiver un petit peu tout le monde.
4: Hein, on part de loin.
0: Ah, on part de
4: clair.
2: Ah oui, même une petite progression, ça sera déjà mission accomplie.
4: On est d'accord.
0: On va t'aider, Torres. En plus, il y a des réactions. Donc, on va prendre des réactions pour Torres. Dans un instant, il y a Rose qui arrive. Il y a Paul qui arrive aussi.
2: Ouais.
0: Et puis Mélissa. Alors, et Mélissa, c'est pour complètement autre chose. Si vous avez eu des histoires d'amour dans votre vie, peut-être un truc qui vous est arrivé, Mélissa nous explique tout. Et puis il y a la pratique sexuelle chelou dont voulait nous parler Tommy, qu'on va découvrir avant minuit.
2: Ouais.
0: Mais avant ça, attention, c'est l'heure du clash de la drague. Si vous venez d'arriver sur Skyrock, vous n'avez pas loupé le clash. Petit rappel des méthodes, c'est parti, clash de la drague, on y va.
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0: Clash de la drague, on y va. Romano, avec ta méthode.
2: Demain, je fais une soirée déguisée. Je voudrais me déguiser en prostituée et je voudrais vous pratiquer quelques habits à la femme.
0: Très bien.
5: C'est bien ça.
2: Et bon, vu qu'elle sera à poil, on fera l'amour.
0: Parfait. Cédric, ta méthode.
3: Moi, je suis commercial en petite culotte et là, je finis ma tournée. Je vais de ramener les culottes pour la
0: Cédric
3: femme.
0: Cédric est en petite culotte ce soir.
3: Non, commercial.
2: Oh là, je suis en petite
3: culotte. Du coup, je sais que ça t'excite, mais quand même.
0: Mais t'imagines pas.
3: Retiens-toi, s'il te plaît.
2: Tu dégoûtes ta race surtout.
3: Mais putain, toi, tu parles.
0: Particulièrement sexy.
5: Christophe.
3: Allô.
5: Christophe.
3: Allô.
7: Allô.
3: Ouais, Christophe.
7: Ah non.
3: Ah, c'est qui là au téléphone?
7: Le chat.
3: C'est qui?
7: Le chat.
3: Le chat. Comment il va, le chat?
7: Impeccable.
3: Bah super. Dis-moi, je t'appelais soir là, c'est Michel là, le commercial en petite culotte là, et je suis en train de finir ma tournée. Je vais de ramener les culottes pour ta femme là, la commande qu'elle a passée.
7: Bah il n'a plus.
0: A plus.
3: Ah si, il me reste. Il me reste 2-3 culottes justement, je dois les ramener.
0: A plus.
3: Ah putain, elle a raccroché.
0: Eh, c'est bien dommage.
3: J'ai pas compris sa blague, moi, au début.
2: Je sais pas, moi non plus, j'ai pas compris. Je crois qu'il t'a pris pour un con,
0: tout simplement. Oui, oui, tout simplement.
3: Non, mais il a fait une blague.
2: Mauvais, M-A-U-V-A-I-S. Mauvais, nul, N-U-L. À chier. A plus loin, C-H-I.
3: Oh, ta gueule.
2: E-R.
0: Très bien. Cédric, on fera un deuxième tour pour toi, mais là, c'est Romano qui va faire, j'espère, une démonstration.
2: Bidon, B-I-D-O-N.
3: C'est ce que tu vas faire, gros, c'est ce que t'es.
7: Allô,
2: Christophe. Ah ouais, allô, Christophe.
7: Ouais.
2: Ouais, bonsoir, excuse-moi de te déranger. Une petite question, ta femme, elle est là ce soir?
7: Ouais.
2: Ah, parfait. Parce que tu sais, en fait, demain, là, je vais à une soirée déguisée, là.
7: Mmh.
2: Et en fait, je voudrais m'habiller en prostituée. Et je voulais emprunter quelques habits à ta femme.
7: Ouais.
2: Ouais, et je voulais passer les choisir avec elle.
7: Ouais, bah, pas de soucis, je vais lui dire.
2: Ouais, bah, voilà, comme ça, elle se met à poil. Et puis, bon, vu qu'elle sera à poil, j'en profiterai pour lui faire l'amour, quoi.
7: Ok, pas de soucis.
2: Bah, et toi, tu veux te faire culbuter ou pas?
7: Ouais, carrément, de ouf.
2: Bah vas-y, on fera un truc à trois alors.
7: Ok.
2: Je la prends, tu me prends, je te prends, on se prend tous.
7: Ouais, bon, on se donne rendez-vous demain.
2: Non, là j'arrive dans 5 minutes moi.
7: Ok, pas de soucis.
2: Vas-y, à tout de suite alors.
7: Ouais, à tout à l'heure. Ouais.
2: Allez, je t'embrasse. Bisous, bisous. Et bim, bim, bim, et bam, et boum, et bim, bam, bim. Incroyable, gros.
0: Et vous savez que j'ai jamais fait de soirée déguisée, mais ça me donne envie.
2: Ah, j'ai envie de chier.
5: Ah ouais,
4: ah, l'autre, j'ai envie
3: Tu vois bien déguisé.
0: Non, mais.
2: Oh là, vas-y, déguise-toi, ouais.
0: En prostituée.
3: Non, sorcière.
5: Ah ouais, sois une pute.
3: Ça tirait bien.
0: Alors, Cédric.
5: Sorcière, il a
3: fait. Cédric, son nez et tout, là.
0: Ouais, au lieu d'essayer de faire de l'humour, Cédric, essaye plutôt de serrer. T'as entendu Romano, il a serré, il baise un homme et une femme.
2: Ouais, ouais, écoute. Plein à trois, nous.
0: Voilà.
3: Bah, suce-le aussi.
0: Non,
2: mais. Non, mais non, c'est bon, la famille.
3: C'est à la totale.
0: Ah là, suce-le devant moi.
3: Allô.
5: Alain.
3: Alain.
8: Allô.
3: Oui, bonsoir. Excusez-moi de vous appeler si tard. Est-ce qu'Alain est là, s'il vous plaît?
8: Oui.
3: Merci.
8: Demande tout au fait. Situation insupportable.
7: Allô.
3: Ouais, comment ça va, Alain?
7: À qui vous êtes?
3: Ben, c'est Michel, le commercial en petite culotte, là. Et je t'appelais ce soir, là, parce que je dois livrer les culottes pour ta femme.
8: Ce matin, on porte.
7: Mais vous allez arrêter de nous emmerder à cette heure-là, s'il vous plaît.
3: Ah non, mais je vais pas t'emmerder, là. J'ai ramené les culottes pour ta femme, et puis après, je lui ferai l'amour.
7: Oui, bien sûr. Ouais, c'est bien ce que je dis.
3: J'ai juste avant le téléphone, elle avait l'air excitée. Allô.
0: Le mot de la fin était donc abruti. A-B, comment c'est ?
2: A-B-R-U-T-I.
0: Voilà, abruti.
2: Abruti.
0: Abruti, a dit.
2: Allez, Cédric, et flip ? Et flap, et flop.
3: Et flip, flap, flop.
2: Ou pif, paf, pouf. Ça pif, paf, pouf. C'est nul, quoi, annuel.
0: Deuxième tour.
2: Finito, F-I-N-I-T-O.
0: C'est pas fini, troisième tour.
2: Finito pour Cédric.
0: D'accord, toi, Cédric, troisième tour.
3: Ouais, vas-y,
0: c'est Romano.
2: Boudin, B-O-U-D-I-N.
0: Allô ?
3: Ça, c'est toi, ça.
0: Allô, Antoine ?
5: Anthony.
2: Anthony, pardon.
7: Comment ?
2: Allô, c'est Anthony ?
7: Non, vous êtes au commissariat de police, monsieur.
2: Ah, bonsoir, le commissariat
5: après
2: de police.
5: L'apéro,
2: ça, comment ça va?
7: Bien.
2: Bien. Dites voir, je peux passer vous voir, là?
7: Non, j'ai pas le temps.
2: Non, parce qu'en fait, j'ai envie de baiser, là.
7: Ouais, ben, bon courage.
2: Ouais, ben donc je vais passer vous voir. J'ai toujours rêvé de faire l'amour avec un policier en costume.
0: Ah, c'est pas que ça soit déguisé, le mec s'est déguisé en policier.
2: Ouais, non, c'est ça, quoi, il était déguisé en alcoolique.
4: Ah ouais, c'est clair, ça s'est entendu direct.
0: Bon, Cédric, je te parlais de ton troisième tour, c'est maintenant. Allez, là, il faut
3: s'aider.
0: Allez, bi.
3: Là, tu dis pas qu'il a rien fait, là.
0: Bah si, il a rien fait.
2: Bah rien, R-I-E-N.
0: Mais il reste quand même sur un beau serrage.
2: Rien foutu.
0: C'est pour ça que je te dis que c'est maintenant ou jamais, Cédric.
3: J'espère, j'espère.
5: Vas-y, Cédric.
6: Allô ?
3: Allô ?
6: Oui ?
3: Ouais, bonsoir.
5: Rémi.
6: Bonsoir.
3: C'est la femme de Rémi ?
6: Oui.
3: Ouais, désolé d'appeler si tard, c'est Michel, là, le commercial qui livre des petites culottes, là, et Rémi, il avait commandé des petites culottes pour toi ce soir.
6: D'accord.
3: Donc je dois les ramener, t'es à la maison ?
6: Non, je suis pas chez moi.
3: Bah écoute, je t'attends devant la maison, puis quand tu viendras, tu les essaieras à voir si c'est la bonne taille, quoi.
6: D'accord.
3: Ok, bah j'arrive, nickel, et puis bah, si à la nuit t'es excité, ma belle, limite je te ferai l'amour pour te dépanner, quoi. C'est inclus dans le service.
5: Ah, elle est partie, putain.
2: Ah, putain.
3: Bon, voilà, je suis... Invitation.
2: J'ai cru, putain.
0: T'allais serrer, Cédric.
3: Ah, putain. Bah, petite invitation, quand même.
0: Il est tellement séduisant.
3: Ah, dommage. Bah, bien sûr.
0: Que là, il y a serrage sûr.
5: Ça va le faire, ouais.
2: Eh ben non. Il réussit à foirer tellement il est con.
3: Ah, il y a une invitation,
4: quand même.
3: Il y a une petite invitation, quand même.
0: Petite invitation, c'est vrai.
3: Merci de le noter.
2: Elle est toute petite. Comme ça.
3: Ouais, comme t'habites.
0: Allô.
5: Yannick.
0: Et on parlait.
2: Yannick.
0: Oh, Yallah, Yannick Taras.
9: Ouais. Bienvenue sur la boîte vocale.
0: Ah bah dis donc,
2: c'est pas ça.
0: Elle a mis longtemps à arriver la boîte vocale.
2: Bon, oh, j'ai envie de chier, putain de ouf.
0: Retiens-toi.
2: Ouais, bah je me retiens, oui, je vais pas me chier dessus.
0: Ah.
2: C'est avec ta faim ?
10: Allô ?
5: Patrick.
2: Oui, allô, c'est Patrick ?
0: Absolument.
10: Oui, c'est qui ?
2: Ouais, bonsoir, excuse-moi de te déranger, c'est un ami de ta femme, elle est là ce soir ou pas ?
10: Vous parlez, c'est qui là ?
2: C'est Jean-Louis. Parce qu'en fait, demain, là, je vais à une soirée déguisée et je voudrais me déguiser en prostituée, il faudrait que j'emprunte des habits à ta femme.
10: Ouais, mais elle a arrêté, elle est plus prostituée maintenant.
2: Ouais, mais là, je peux passer la voir quand même.
10: Ah, bah, t'as raison, oui.
2: Ouais, je vais venir.
10: Ma main dans la gueule et mon pied au cul et une balle dans la gueule aussi, je connais.
2: Ouais, mais je vais venir la voir.
10: Allez, salut.
2: Je vais venir lui voir pour les. Bah, inviter quand même.
0: Oui, on se prend une balle dans la gueule.
2: Un pied dans la gueule et
0: non, la main dans la gueule.
2: La main dans la gueule.
4: Une balle dans la gueule.
5: Une balle dans le cul.
0: Le pied, c'était dans le cul.
2: Ouais, bon, bah.
5: Une balle dans la gueule.
2: Une invitation.
5: Mais sa meuf, c'est. T'as entendu, t'as dit quoi, gros ?
4: Ouais,
0: il est prostituée.
2: Elle est plus prostituée.
5: Ouais, c'était une tape grosse sa meuf.
4: Non, mais ouais,
2: une tape
5: non, elle est plus prostituée.
0: On fait quoi, un quatrième tour ?
5: Ah, au tour de la mort, comme vous voulez.
0: Ah, tour de la mort, allez. Le tour de la mort, c'est parti, ça répond pas. On appelle chacun.
3: Allez, vas-y, on va.
0: C'est le tour de la mort, Cédric. Tour de la mort,
2: Guignolo.
0: Vas-y, donne tout.
2: G-U-I-N. Attends, G.
3: Vas-y, c'est ça.
0: Ah là là.
3: Allô.
2: Oh, hello.
3: Allô.
0: Ah, si, il y a quelqu'un, allô.
11: Oui.
3: Ouais, bonsoir, comment ça va ?
11: Alors, c'est qui au téléphone ?
3: C'est Michel, c'est JB là au téléphone, c'est Jean-Baptiste.
11: Oui.
3: Ouais, c'est Michel, le commercial qui livre des petites culottes.
11: Michel, le commercial qui livre des petites culottes.
3: Ouais, et ta femme, elle a fait une commande, donc je devais la livrer dans la journée, j'ai pas pu, donc je la ramène ce soir.
11: Non mais t'es qui, en fait, exactement, là ?
3: Bah, tu dis, c'est Michel, elle a l'habitude.
11: Ouais ?
3: Ouais, puis bah, en général, elle les essaye, et des fois, elle m'excite, la belle, et puis bah, je lui fais l'amour. Mais je pensais pas que tu serais là ce soir, d'ailleurs. Allô ?
11: Ouais, tu rappelles encore une fois, j'appelle les flics.
3: Non, bah appelle pas les flics, j'arrive à la maison, là, de toute façon, je suis en route, hein.
11: Bah écoute, viens, je t'attends.
3: Bah j'espère bien que tu m'attends, hein. Et puis comme ça, à la limite, on lui fera l'amour tous les deux ensemble.
11: Et c'est qui, toi, en fait, exactement ?
3: Bah Michel, 1m80, beau gosse, musclé. Et je peux te dire qu'elle se souvient de moi, ta chérie.
0: Bah ça, c'est sûr.
3: Bah j'arrive avec les 2-3 culottes, là, qu'elle a commandées, puis je lui fais l'amour, d'accord ?
11: Ouais, bah vas-y, viens, je t'attends.
3: Ah. Ok, et bah tout de suite. Prépare-toi parce que toi aussi tu vas essayer des culottes et je te ferai aussi l'amour.
11: Mmh. Oui, bon, on va faire ça.
3: Ah bah génial, j'arrive tout de suite. Voilà. Bisous mon chéri, à tout de suite.
0: Et bah voilà, voilà. Cédric.
2: Et bim.
3: Et bam.
2: Et boum.
3: Et bim, bim bam, bam boum, ma gueule.
0: Ouais. Parce que là, on est à un serrage chacun. Ah. Ça serre dans tous les sens.
3: Là, y a pas de commentaire là, Guignolo.
2: J'ai une invitation en plus.
0: Un serrage, une invitation, c'est vrai. Mais c'est bien. Alors, Romano, dernier tour, puisque. Pas dernier
2: c'est
0: tour,
2: le
0: non,
2: tour de la mort.
0: C'est un tour de la mort. Attention.
2: Bravo, Cédric.
3: Merci. Merci, Karim.
2: Beau serrage.
0: Ça répond.
3: Ça fait plaisir.
0: Ça répond. Ça répond pas. Bah, ça répond pas.
2: C'est ça.
0: C'est le principe du tour de la mort sur Skyrock.
3: Eh ouais.
0: Le tour de la mort de Romano maintenant pour finir en beauté ce clash et après vous allez pouvoir voter évidemment hein, pour votre préféré comme comme à chaque clash de la drague comme tous les soirs.
11: Ah, allô.
2: Ouais allô.
11: Allô.
2: Anthony. C'est Anthony.
11: Ouais.
2: Ouais comment il va?
11: Bah il va pas mal.
2: Bon dis-moi t'es tout seul là ou t'es avec ta bonne femme?
11: Attends je t'entends pas.
2: Ah hein attends ta bonne femme elle est là?
11: Bah oui.
2: Ah nickel parce que tu sais demain je vais une soirée déguisée là.
11: Ouais.
2: Ouais, et je voulais m'habiller en prostituée, je voulais emprunter des habits à ta femme.
11: Bah, y'a pas de problème.
2: Bah, vas-y, je vais venir là dans 5 minutes. Comme ça, ouais. Je choisis les habits, et puis par la même occasion, je la culbute.
11: Bah, si tu veux, en même temps, elle rendra les affaires de la tienne.
2: Ouais, bah voilà, c'est ça.
11: Elle y avait emprunté.
2: Bah, nickel, on se va se rendre service, et puis par la même occasion, je pense que je t'enculerai.
11: Ouais, bah, on ramène de la crème, parce que si je te refais le même.
2: Ah, tu.
11: J'ai mal au cul.
2: Non, mais t'inquiète, j'ai du mucus, moi. Je mouille du cul.
11: Ah, bah, ça va aller, alors.
2: Ah, j'ai.
3: Ça va aller, alors.
2: Je muque beaucoup. Je muque beaucoup. Donc, j'arrive dans 5 minutes, là.
11: Ouais, bah, vas-y, pas de problème.
2: Ah, bah, je te remercie, Anthony.
11: Bon, bah, tout de suite.
2: Ah, tout de suite, bah, mon petit bébé d'amour.
11: Ça marche.
2: Allez, elle a dû vite se préparer, hein. Et qu'elle soit bien cochonne. Qu'elle fasse bien la pupute, comme d'habitude, hein.
11: Pas de
2: soucis,
11: elle est prête.
2: Ah bah c'est parfait ça. Allez, à tout de suite alors.
11: À tout de suite.
2: Bisous, bisous.
0: Et voilà.
2: Et bim.
0: Et bam.
2: Et boum. Il a la gueule en biais.
3: Non, non.
2: Il
3: est...
0: Qui c'est qui a la gueule en biais?
2: Non, c'est mon adversaire.
3: Bah là, j'ai fait un serrage juste avant.
2: Ah bah ouais, bah moi j'en ai fait deux.
3: T'es un ouf toi.
2: Deux plus une invitation, t'as rien fait, t'es nul.
3: Bien sûr que si, j'ai un serrage et j'ai une invitation.
2: T'es bidon, t'as chié.
0: Bah non. Allez, ça s'encule, c'est une bonne nouvelle. Vive le clash de la drague, les déclarations. Romano, qu'est-ce que tu as à dire à ta team et à la France entière?
2: Eh bien, ce soir, mes amours.
0: Même au monde entier.
2: All around the world.
0: Oui.
2: Vote Romano, please. Tonight, on the Radio League Show. On Skyrock. Alors, ça c'était pour le public américain. Bon, mes amours, on va le faire en français. Ça va être plus simple. Ce soir, deux serrages, une invitation. On a terminé le belge. Il est KO dans les cordes.
3: Rien terminé du tout.
2: Ramené une civière. Il est en vrac.
3: Non,
2: il a la gueule en biais. Il est fini.
3: Bah,
2: finito.
3: Bien,
2: morto. Votez Romano. R-O-M-A-N-O.
3: Rigolo.
2: Il est en train de brailler.
3: Non, ça va.
2: Il dit vague. Il sait plus ce qu'il raconte.
4: Si, vague.
2: Écoutez-le.
3: C'est exactement ce que j'ai raconté.
2: Votez Romano.
3: Un serrage, une invitation à la famille. Pour ça, n'hésitez pas à voter Cédric. C'est EDRIC. On peut lui faire fermer sa grande gueule.
2: Il est foutu deux.
3: Je te vois du foot. Quel
2: double. Double serrage.
3: Il suce Romano en skid.
2: Bah ouais.
3: Espèce de petite salope.
0: J'ai rien dit.
2: Pas bien de l'arbitre. Déjà.
0: Il est complètement.
3: Voter Cédric, la famille.
2: Quand on est fair play, on parle bien de l'arbitre.
3: On peut lui faire fermer sa grande gueule à cette espèce de gros chauve dégueulasse. Votez Cédric, je vous aime très très fort.
2: Deux serrages, mec. Deux.
0: Bon.
2: Deux serrages, une invitation. Rappelle-moi, t'as fait quoi?
3: Un serrage,
2: de la
3: un
2: merde.
3: Putain de serrage. Là, moi, une partouze, je fais l'amour avec l'homme et la femme.
2: Ah, bah,
3: une partouze et une invitation.
2: Non, l'homme et la femme, c'est un plan à trois, c'est pas une partouze.
3: Bah, si, bah.
2: C'est vrai que tu mets tellement plus souvent, gros. T'es complètement perdu.
4: Allez.
2: Vous entendez, il dit vague, votez Romano.
3: Ouais, c'est ok, c'est un niqueur.
2: Ah, ouais, c'est rien, niqueur. Ouais. Tu vas voir comment je vais te niquer. Ouais.
0: Mais bah,
4: waouh.
0: Sinon, c'était bien, Cédric. Moi, je vais
3: bien. Ouais, bah, ouais, merci.
0: T'as un partouze à trois, là, c'était pas mal.
3: Merci de ton vote.
0: Bon, allez, c'est.
2: Ah, je fais une partouze, on était deux.
0: Bon, tu feras une partouze avec tes mains, peut-être ce soir aussi. Après,
3: on verra.
0: Après la radio libre. Bon, restez bien là, on est là jusqu'à minuit. On va s'occuper de Torres là maintenant. Parce qu'il y a plein de réactions pour Torres. Alors, vous êtes en couple et vous désirez plus l'autre. Enfin, ou l'autre vous désire plus, en fait, dans les deux sens. Hein.
2: Yes.
0: Vous pouvez témoigner, nous donner vos témoignages là-dessus. Ça a dû vous arriver hein, à la fin d'une relation, peut-être. C'était arrivé, toi, Marie, c'était déjà arrivé avec un mec. Hein.
4: Ah ouais, j'étais même en fin de relation. Bah, c'est là où j'ai trompé d'ailleurs.
0: Voilà, c'est ça, c'est quoi?
4: Comment?
0: Mais pourquoi tu les désirais plus? Tu t'es posé la question de savoir pourquoi. Tu vas bien dire, toi, Torres,
4: ouais,
0: question.
4: Mais toi, c'était depuis le départ.
0: C'est depuis le début, elle n'a jamais été trop cul. Mais.
4: Non, mais c'est le train-train et tout, tu sais, bon, au bout d'un moment.
0: Quoi, la SNCF, les TGV, tout ça?
4: Non, mais les habitudes. Les habitudes, tu vois, il y a du moment, bon, voilà.
2: Non, mais toi, Marie, tu te lasses très vite des hommes.
0: Ouais.
4: Non, pas très vite, non.
0: Oh, quand même.
4: Bah, quand même quoi?
0: Bah, là, dans les deux nouveaux, il y en a un, déjà, t'as plus envie de le voir.
4: Bah non, c'est pas ça, c'est parce que je suis plus proche de l'autre.
0: Donc, ouais, pourquoi l'autre, t'as envie de le voir, il te baisse moins bien?
4: Non, non, rien à voir, c'est que je suis plus proche de l'autre. C'est pas juste une question.
5: Il y en a un qui ken mieux que l'autre, forcément. Moi, je dis non, ça, ça.
4: Ouais, où il y a plus d'alchimie, du coup.
0: Ah, oui, donc c'est ça, ce qu'il dit, qu'il baisse mieux.
4: Mais, ouais, bon.
12: Et il y a plus de mucus.
4: Oh, allez, c'est reparti, c'est reparti.
0: Ah, il me fait muquer.
2: Oui, Marie, il y a plein de messages. Maintenant, il y en a plein qui demandent est-ce que Marie muque bien ce soir.
4: Ouais, mais je suis ravie, c'est super. Je suis très contente.
0: J'adore.
4: Je suis très contente. Bon, donc, mais ça arrive à tout le monde de perdre.
0: De muquer, non.
4: Non, mais,
0: de perdre l'envie, ouais, c'est vrai.
4: Ouais,
2: ouais, c'est vrai. Pour moi, en général, c'est la fin.
0: Ouais.
4: Bah après, il y a des périodes. Tu vois,
2: ouais, des fois, t'as des périodes où t'as envie de baiser. Ouais. T'as une période de galère ou un truc.
0: Quand ça s'en va, moi.
2: Ouais, moi, ça dépend. Tiens, il y a des périodes où on baisse plus du tout avec Carriole et puis des périodes où on baisse.
4: Où ça revient. Non, mais c'est ça.
0: Ouais. Alors, des réactions. Tiens, donc on a Paul de Rodez. Viens voir, Paul. Merci d'avoir attendu, c'est gentil.
13: Ouais.
0: Et puis on aura Rose aussi qui vient témoigner en direct. Puis tout le reste aussi. Hein, vous pouvez nous parler tout ce que vous voulez tout au long de la soirée. On est là jusqu'à minuit. Si vous avez un petit problème, on essaie de résoudre tout ça. Donc Paul, tu t'es reconnu dans le témoignage de Torres, toi.
13: Ouais, un petit peu, oui, parce que c'est vrai qu'avec ma femme, c'était pas la folie, et pareil, j'avais une collègue de boulot qui me faisait un peu du rentre dedans, quoi. Et du coup, j'y suis rentré dedans, quoi.
0: Ah ouais, t'y allé, toi. Tu vois, Torres, lui, il y a...
4: Toi, t'y allais. Et au bout de combien de temps, avec ta femme, t'as craqué?
13: C'était il y a 2 ou 3 ans, ça faisait 13 ans qu'on était ensemble.
4: Ah, au bout de 13 ans, t'as craqué?
13: Ah ouais. Non, même avant, il y avait déjà eu d'autres histoires, mais là, c'est dans le cas de Torres.
4: Ah oui,
13: de
4: la collègue.
0: Voilà. T'as 30 ans, donc ouais, t'es sorti avec elle, vous étiez très jeunes tous les deux, quoi, en fait.
13: Oui, elle avait 14 et 15 ans, ouais.
0: D'accord, ok. Et c'était ta première meuf, t'étais son premier mec?
13: Ouais, voilà, enfin, officiel, quoi. C'est le premier rapport qu'on a eu tous les deux.
4: Et d'accord. Elle aimait un peu le cul, contrairement à la femme de Torres?
13: Oui, pendant un moment, oui. Après, elle a eu des soucis de santé. C'est vrai que c'est devenu un peu compliqué.
4: Ah oui, voilà.
2: Mais là, c'est horrible ce que tu dis. C'est que la meuf, elle dit plus rien. Si elle a des problèmes de santé.
13: Et oui, mais après, c'est vrai que la libido avait baissé. Et moi, je
2: ouais, mais bon, c'était pas un choix, tu vois.
4: Ouais, c'est ça.
2: C'est que elle pouvait. C'était quoi ces problèmes de santé? Bon, si c'est pas trop personnel.
13: C'est des problèmes. Le problème de femme, c'est l'endométriose, en fait.
2: Ah ouais,
4: ah ouais, non, mais ça fait mal pendant les
2: ça fait super mal. Ah mais oui. Tu es un monstre, en fait.
13: Pourquoi? Voilà, c'est ça.
2: Bah non, mais.
4: Mais c'est vrai que c'est un vrai problème, ça.
2: Non, ouais. Mais ouais, parce qu'elle, en fait, c'est pas qu'elle. Je pense qu'en soi, elle voulait encore baiser, mais ça lui faisait tellement mal qu'elle pouvait pas, tu vois.
13: Non, ça lui coupait la libido, ça lui coupait tout. Ouais.
4: Bah ouais, c'est ça.
2: Ouais, bah oui. Bah, en même temps, quand t'as mal, comme si t'as mal à la bite, t'as forcément moins envie de baiser.
13: Ouais, ouais, mais même sans parler des douleurs, quand il n'y avait pas les douleurs, il n'y avait pas l'envie non plus, quoi, c'est ça.
2: Ouais,
13: c'est compliqué, quoi. C'est assez compliqué. Ouais.
2: Bon, et du coup,
4: pas mal, envie,
2: et la collègue de boulot, elle avait pas de problème.
13: Elle avait pas de problème, non.
2: Elle a pris cher.
13: Elle a pris cher, ouais. Et t'as du boulot.
4: Tu t'es jamais fait griller, elle l'a su ou pas?
13: Ouais, ça après, moi je lui ai dit, ouais. J'ai pas
2: de tu lui as dit?
4: Ah, en rentrant, tu lui as dit?
2: Ah, tu as dit, je t'ai fait cocu.
13: Ouais, j'ai avoué que j'avais fait ça, et puis voilà.
4: Et elle t'a demandé donc avec qui, j'imagine. Donc elle devait être comme une folle que ce soit ta collègue, parce que tu la vois tous les jours.
13: Ouais, mais c'est ça. Après, bon, elle a plus ou moins bien pris, en fait.
2: Dis donc, c'est étonnant. C'est étonnant, dis donc, qu'elle le prenne plus ou moins bien. Donc, t'arrives, tu rentres, tu dis, ouais, j'ai sauté une collègue. Et en plus de ça, en plus d'avoir l'endométriose, elle le prend plus ou moins bien, quand même. Non, mais c'est même un miracle que la meuf, elle t'ait pas jetée en l'air, quoi.
13: Et ouais, c'est ça. Bon, après, on a eu plein d'histoires, chacun un peu avant aussi, donc voilà.
0: Mais au final, là, aujourd'hui, vous êtes encore ensemble?
13: Oui, on est encore ensemble. Ça fait 16 ans aujourd'hui qu'on est ensemble.
2: Et là, ça va mieux sexuellement?
13: Ah oui, là, sexuellement, c'est le feu en ce moment.
2: Ah, bah, tant mieux.
4: Donc c'est revenu. Donc elle va mieux.
13: Ah
4: donc,
13: oui, ça va beaucoup mieux. Ça va beaucoup mieux de ce côté-là, oui.
4: Et vous avez des enfants?
13: On a 2 enfants, oui.
0: D'accord.
2: Ah bah tu vois, comme quoi, ouais, avec l'endométriose, on peut avoir des enfants.
0: Et elle est pas devenue parano après? C'est un bel enculé, nous dit Aurel. Aurel qui est du 73, elle te laisse un petit message.
13: Non, pas du tout. Elle est pas du tout venue parano. On est même devenue libertine depuis un an. Donc,
4: elle a complètement changé.
2: Ah ouais, elle a changé du tout au tout. Ouais, je veux dire,
13: comme ça.
4: C'est jour et la nuit, le truc.
0: Il y a Rose de Lyon qui voulait témoigner aussi. Ne bouge pas, reste avec nous, hein, Paul.
13: Ouais.
0: Rose de Lyon, t'as 31 ans, toi, Rose. Salut, Rose.
14: Oui, salut.
2: Salut, Rose.
0: Merci d'appeler. Salut. Merci d'être avec nous sur Sky.
4: Salut.
0: Alors,
14: moi, je me suis retrouvée dans le même cas que Paul. C'est-à-dire...
0: Paul ou Torres?
14: Torres,
0: ok.
14: Et c'est moi qui en gros, c'est monsieur qui avait plus, entre guillemets, de désir. Donc c'est moi qui faisais en sorte de provoquer la chose, quoi. Donc c'est moi qui lui demandais, c'est moi qui étais tout
0: le temps. Toi, t'es une gourmande, toi. Non, t'avais envie d'amour. Ouais. Non, mais c'est bien parce que il y a eu plein de messages de gars, mais il y a aussi eu des messages de filles qui se sentaient plus désirées avec les mecs qui n'ont pas envie de baiser, qui deviennent un petit peu bonbons à la maison, tu vois. C'est...
4: Ah oui, ça fonctionne dans les deux sens.
14: Ça arrive. Ça arrive et ça a duré pendant un moment. Donc, au bout d'un moment, j'ai fini par craquer, je lui ai dit les choses concrètement. J'ai demandé s'il y avait un problème, voilà. Mais il me disait que rien. Au bout d'un moment, j'ai commencé à lâcher l'affaire, quoi. Arrêter de demander, arrêter de réclamer. Et un petit peu commencer à me faire désirer par entre guillemets par d'autres hommes, parler à d'autres hommes. Et je pense que ça l'a un peu. Enfin, je pense que
4: ça l'a réveillé.
14: Quand j'étais trop acquise.
0: Ouais, s'imaginer que t'étais là tout le temps.
4: Bah ouais, parce que si t'étais toujours en demande et tout, c'est que oui, t'étais trop acquise, oui, comme tu dis.
14: Bah c'est ça. Pour moi, je me suis dit, soit je suis trop dispo et au final, il en a plus envie, quoi. Et sur à mesure que je lâche l'affaire, ben, au final, ça a mis un petit peu de temps. Franchement, facilement 6 à 9 mois. Mais bon, comme ça fait aussi 15 ans qu'on est ensemble, on a deux enfants.
0: Mais au début, lui, il était porté sur le cul, il aimait bien...
14: Avec moi, pas tant que ça. Enfin, quand c'est moi qui proposais de regarder un film carrément un petit peu érotique, voilà, histoire de relancer le truc, il me disait « Oh non, t'abuses, franchement, ouais. C'est pas bien ». Ah non mais voilà, du coup j'avais l'impression presque que c'était moi, c'était une info quoi, presque j'en demandais trop. Et au fur et à mesure, quand j'ai commencé à m'apprêter, sortir un petit peu plus coquette, il a commencé à se poser des questions, à se dire c'est bizarre.
4: C'est ça, il t'a redragué en fait.
0: Et ça l'a fait,
14: voilà,
0: ça l'a fait réfléchir. Ouais.
14: Ça l'a fait réfléchir et du coup il s'est dit, je vais finir par la perdre, elle va finir par partir avec quelqu'un d'autre, je vais même faire croire... Que voilà que je recevais des messages de mecs alors qu'en fait je montais tout un système avec mes copines pour faire envoyer des messages.
0: T'as monté une grande histoire.
14: Ah oui, c'est un truc. Il a un peu peur quoi.
0: Ouais, t'as été cash en fait.
4: Ouais c'est-à-dire que
0: en fait, le faire flipper.
4: Il a eu peur de te perdre parce qu'il s'est dit ça y est, elle reprend sa vie.
0: Elle a envie de faire l'amour, c'est normal.
2: Oui, en même temps, c'est quand t'es en couple, c'est vrai.
0: Il y en a qui sont les plus loin que toi. Je vois les messages que vous nous envoyez. Merci pour tous les messages d'ailleurs. Il y a Antoine qui dit c'est pareil, juste un petit peu pour un temps de réflexion. Message d'Antoine. Il y a Balmy, lui c'est plus cash, il l'appelle Jack Daniel. C'est a priori, hop, c'est réglé. Il y en a qui ont pimenté un peu leur vie sexuelle, qui sont arrivés avec des objets. Par exemple, Steven, il a ramené des trucs à la maison, paire de menottes, etc. Tout ça.
2: Ouais, pourquoi pas.
0: Qu'est-ce que vous nous proposez d'autre là sur les messages? Il faut être toujours et toujours attentionné, un câlin, un sourire, une fleur. Hein, je pense à toi. Hein, je voudrais te prendre dans mes bras.
14: Avant, il me répondait pas du tout aux messages. J'avais plus de messages. En journée, rien. Il me parlait pas du tout. Mais par contre, voilà, il avait une facilité à parler à plein de meufs. Hein, mais à moi, pas.
4: Mais
14: du
4: voilà.
14: Tout,
4: mais surtout,
0: dans l'amour, dans les endroits aussi où vous n'avez pas l'habitude de faire l'amour.
4: Ouais, faut casser un peu la
0: route. Shérif qui nous propose.
4: Après,
0: ça.
4: T'as su pourquoi T'as su pourquoi vraiment il avait plus envie de toi? Parce que s'il parlait à des meufs et tout ça, oh putain, c'est horrible.
14: Je pense que c'était un peu la routine. Enfin, d'après ce que j'ai compris, c'était la routine. C'est qu'en fait, vraiment, j'étais acquise. Donc, il disait que voilà, elle est à la maison.
0: Trop facile.
14: Sauf que c'était pas du tout comme ça. Et c'était pas comme moi, j'en avais envie. Donc, moi, il me calculait presque plus. Donc,
0: c'est bien, lui a mis la pression. Il y a Je te mets un doigt dans le cul qui nous laisse un message.
4: Ah, c'est joli comme pseudo, ça.
0: Vous avez des pseudos,
2: c'est mignon, ça.
4: Ce soir. Le pseudo.
0: Les jeux de rôle, les roleplay, nous dit Nounimo. Nounimo du 59. C'est une fille d'ailleurs qui propose ça, qui nous dit les roleplay, c'est vachement excitant, des jeux de rôle. Bah, c'est quoi, si tu te déguises, tout
2: ouais,
0: ça?
2: Ouais, c'est ça, ouais.
0: Tu te déguiserais en quoi, Romano, pour exciter la femme?
2: Ah putain, moi je sais pas. Moi, perso, j'aime pas, je trouve ça.
0: Ils sont pompiers, là, dans Superman. Les pompiers, carriole.
2: Ouais, en Superman.
4: Avec le slip.
2: Ouais. Moi, je sais pas, je trouve ça un peu ridicule.
0: Donc,
2: moi,
0: les jeux de rôle.
2: Bah, ouais, mais non, mais chacun son truc, hein. Mais moi, je me verrais pas trop me déguiser.
4: Ah ouais, non, moi, je suis comme toi.
2: Alors, je suis Superman.
3: Ouais, j'avoue.
4: Non, mais oui, je suis d'accord. Bon, après, il y a des gens qui kiffent. Hein.
0: Ouais, c'est vrai. Il y a Isaac.
2: Ouais, mais chacun ses délires.
4: Ouais.
0: Isaac, qui, lui, était un peu dans le même cas, il avait trouvé une solution, c'est se branler à côté d'elle pour montrer que j'avais envie.
2: Ouais, mais ça, je le faisais, mais ça marche pas trop.
4: Non, ouais, carrément.
2: Enfin, franchement, deux, trois fois, j'ai ça mal pris, quoi.
0: Tu vois, tu sors ta queue dans le lit, tu lui dis, tu vois, mais au moins, tu lui montres que t'as envie de faire un truc.
12: Quand on en parle, il me sort une autre excuse, tu vois.
0: C'est quoi?
12: Et son excuse, en plus, c'est parce que, c'est vrai, on se couche tard, tu vois, genre vers minuit, 1h, tu vois.
0: Ouais.
12: J'avoue, j'y vais vers elle, et le truc, c'est que.
2: Moi, j'ai trop tard.
12: En fait, je suis le contraire de Cédric, tu vois.
0: C'est-à-dire
12: bon, ça va durer une heure.
0: Ah, c'est de 10, c'est trop tard. Ouais. Si on commence à minuit, on va finir à 2h du matin. Laisse tomber, mon chéri.
2: Bah, allez, vous couchez plus tôt. Voilà. Hein.
0: Ouais, c'est ça, ouais. Plutôt, ouais
2: ah bon,
0: ça.
2: Allez, tiens, 22h. Je vais te niquer jusqu'à minuit et après, tu dormiras bien.
0: Et après, on est tranquille. Bon, merci Rose, en tout cas, pour cette méthode radicale. Mais tu devrais penser à ce genre de truc. T'aurais, sinon, le couple, il va aller dans le mur. Tu vois, t'es trop en demande.
4: Déjà, ouais.
0: T'es trop en demande. T'as la meuf de ton magasin de bricolage là, qui veut se faire démonter, ce qui est quand même logique pour une meuf qui travaille dans un magasin de bricolage. Donc,
4: c'était con.
0: Bon, bah, je sais pas ce que tu vas faire, Torres. Hein. Comment tu vas gérer cette histoire?
12: Du coup, je vais essayer de pas venir vers elle du tout, voir un peu comment ça se passe.
4: Ouais, tant que.
12: Et voilà.
0: Après, t'as les méthodes.
12: Je voulais remercier Romano. Parce que même si je baisse pas ma femme, lui, il encule bien le belge, tu vois.
2: Ah, ça, c'est clair. Putain,
4: je m'attendais
2: pas. Merci, Torres. Je peux te dire que Cédric, il aime ça. Ah, Cédric,
4: ça
2: était
4: ça.
2: Ça me fait bien plaisir, d'ailleurs.
3: Bah, grave.
2: Très bien. Faire enculer.
0: Merci, Torres. Tiens-nous au courant, quand même, pour la suite.
3: Bonne galère, Torres, avec ta femme.
0: Tu nous dis.
4: Tu nous tiens au courant.
0: J'espère que ça s'arrangera tous les deux. Merci, Rose, du témoignage et des idées.
4: Éclate-toi bien, Rose.
14: Merci.
0: En tout cas, toi, ça a marché, c'est bien, Rose.
14: Moi, c'est en tout cas. Donc, du coup, c'est lui qui en demande. Donc, on a un peu documenté les choses, on fait les choses.
0: On a pris l'avertissement, c'est ça. Merci à Paul aussi. Hein, merci, Paul, du témoignage.
13: Ouais, mais merci, l'équipe. Merci.
4: Bisous,
13: à vous.
4: Paul.
0: Merci à vous tous. Et attention, on vous envoie le t-shirt Skyrock à la maison.
2: Ouais.
0: Rose à Lyon. Polo, t'es où toi? T'es à Rodez. Alex à Marseille. On a eu le témoignage d'Alex aussi à Marseille. On va t'envoyer ça, Alex. Et puis aussi Torres, et on prendra les nouvelles. Salut tout le monde.
13: Merci, l'équipe.
2: Allez, bonne soirée.
14: Merci.
4: Au revoir.
0: J'ai les résultats du clash à vous donner.
2: Il faut se dépêcher.
0: Ça
2: doit
0: te stresser.
2: Ouais,
0: j'ai envie de chier là.
3: Bah alors, si ça arrive.
2: Je ne cache pas que. Là,
0: attends.
2: Et le cigare au bord des lèvres.
0: On va vous le donner. Je voulais vous les donner là tout de suite. On va attendre un peu parce que priorité aux filles sur Skyrock. Il y a Mélissa qui vient d'arriver.
2: Écoute, j'ai la taupe qui tape à la porte.
0: La taupe. Attends 5 minutes. On prend juste Mélissa qu'on va retrouver avec nous là tout de suite. Mélissa de Toulon. Bonsoir Mélissa. Comment ça va?
15: Bonsoir tout le monde.
2: Bonsoir Mélissa.
0: Ça va? T'as 21 ans, tu fais quoi dans la vie toi Mélissa?
15: Moi je suis agent d'entretien.
0: Agent d'entretien.
15: Femme de ménage.
0: Très bien, c'est bien. T'es en train de bosser là, tu fais quoi?
15: Non, là j'ai fini.
0: Vous avez terminé?
15: Je suis rentrée tard mais j'ai fini.
0: Bon, bah écoute, profite bien de Sky ce soir.
15: Tous les soirs en travaillant, en rentrant dans le bus.
0: Ah bah c'est nickel, toi tu lâches pas Skyrock, c'est bien.
15: Ah non, je lâche pas.
0: Lâche pas la radio libre. Alors Mélissa, toi tu nous appelais pour... pourquoi? Dis-nous.
15: J'ai besoin de petits conseils parce que en fait j'ai mon ex-copain, je l'ai quitté et il comprend pas en fait.
0: Pourquoi tu l'as quitté déjà?
15: Je l'ai quitté parce que ça allait plus entre nous au bout de 4 ans et aussi qu'il m'a levé les mains dessus.
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4: effectivement.

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0: balader sur Skyrock avec Maes et Zed. On vient d'écouter Coffre plein, promis sur le rap. Passez une bonne nuit. 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Ayana Kamoura arrive avec la rafleuse Sexy Nana. Il y aura aussi un gros gros classique de Rihanna. Et je vous passerai PLK avec Pocahontas sur Skyrock. C'est la suite du son et c'est juste avant 1h du mat.
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Il est l'heure du match sur Sky. Bonne nuit à vous tous. Et bien sûr qu'on est là avec vous toute la nuit. Bon courage hein, si vous êtes sur les routes. Vous rentrez de vacances, vous bossez aussi de nuit. Vous êtes en vacances aussi, tout simplement. Vous profitez du son de Sky. C'est Mauvais Joe pour démarrer. Maladie, Michael Jackson juste après avec Billie Jean. Et aussi Central C avec Lil Baby. En classique, c'est Ben for Ben sur Sky. C'est Corentin avec vous.

C'est Skyrock, elle a sorti il y a un petit peu plus de semaines un nouveau projet qui cartonne. C'est Ariana Grande qu'on écoute maintenant en numéro 11 States. Ariana Grande, Gambi et un gros classique de Florida aussi sur Sky.

Rendez-vous le 25 septembre pour découvrir le nouvel album de Tiakola qu'on vient d'écouter sur Skyrock, deuxième album solo, et on vient d'écouter avec Mélo Décalé. Culture maintenant, Gims aussi arrive et anime avec Meryl, c'est Champagne sur Sky.

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0: projet qu'on a découvert en premier sur Skyrock dans Planète Rap avec Fred entre 20h et 21h. C'était la rafleuse. On veut l'écouter sur Sky avec Argent Sale. Aussi Naïka et Dadju juste après en classique avec Bob Marley sur Skyrock.
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0: On est avec vous toute la nuit en direct. C'est Urban Music Non-Stop avec Dadju. On va écouter Bob Marley sur Sky. Il y a Leto qui arrive pour la suite du son. Leto, il avait dit au mois de février, j'arrête, hein, je fais une pause dans ma carrière. Et finalement, deux mois après, il était déjà de retour en studio et il a fait ce son Pineapple qui cartonne et qu'on écoute le temps sur Sky. Il y a aussi Aya Nakamura, le nouveau à découvrir sur Sky juste avant 2h du mat.
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Il est 2h du mat tout pile, soyez tous les bienvenus, merci d'écouter Skyrock, c'est Corentin avec vous, ça va repartir direct avec une nouvelle heure de son sur Skyrock dans toute la France, on est avec vous sur les routes, au taf de nuit, en vacances aussi, bah profitez-en, c'est RN Boy pour démarrer, c'est Bad Bunny aussi juste après, et un classique d'Ed Sheeran.